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Ailleurs, c'est le titre et l'invitation que vous trouverez sur la plage titulaire de l'album Calypso et Ulysse, sous la signature de La Petite Semaine, dont c'est déjà le troisième album. Drôle de nom, me direz-vous, pour un groupe, La Petite Semaine. Ce n'est pas bien ambitieux pour un sou. Gérer ses affaires à La Petite Semaine, par exemple, c'est se ficher un peu beaucoup de l'aspect prévoyant des choses. C'est vivre un peu à l'instar de la cigale, sans trop se préoccuper du lendemain. Et dans ce titre, Ailleurs, c'est une sorte de credo qu'expriment les trois musiciens chanteurs de La Petite Semaine. Se convaincre que tout est possible, simplifier sa façon d'être, rechercher l'exceptionnel, l'intense, le vrai, le vivant, s'interroger sur soi-même et regarder droit devant. Plusieurs langues, autant de visions, n'avoir jamais peur de rien, accepter chaque émotion. Voilà donc un beau programme de vie que chantent nos trois lascars de La Petite Semaine, toujours en route pour quelque part. L'ouverture aux autres, la solidarité et l'optimisme, le jour et la nuit nous appartiennent, proclament-ils, sont autant de valeurs qu'ils défendent dans leurs textes comme sur scène. Avec toujours la mer en toile de fond, nos trois Bretons nous chantent leurs histoires de voyages, de lutte et d'amour sur une musique aux influences jamaïcaines, brésiliennes ou capverdiennes. Avec l'étendue marine comme espace de jeu, de découverte, de connexion. Alors leur recette est simple. Vincent Prémel, qui écrit et compose, extrait de ses carnets de voyage des chansons en noir et blanc. Qu'il demande à ses complices Sylvain Carumel, batterie-voix, et Nicolas Chatalin, guitare-voix, de colorer musicalement de nuances qui leur sont propres d'ici et d'ailleurs. Le procédé amène résolument le groupe vers les musiques du monde, bien sûr, ainsi comme pour aller voir ailleurs si j'y suis entendu en exergue de ce biais avec cette chanson Ailleurs, on retrouve des rythmes du nord de l'Afrique dans la chanson L'Avenir, par exemple, qui va clôturer ce biais. Et encore, on retrouve l'esprit caraïbe dans Galway, Les Deux Mains, et aussi l'esprit du nord-est brésilien, très typique, comme dans le Cavaquinho de Recife. Le cavaquinho étant cette petite guitare portugaise à quatre cordes pincées à l'origine du ukulélé hawaïen. Reste à s'interroger sur l'appellation du groupe La Petite Semaine. Eh bien, au départ, ces deux potes de longue date, musiciens de leur état, qui décident un jour pour le plaisir de jouer ensemble, de créer un groupe éphémère. Un duo qui naîtrait le lundi, par exemple, pour disparaître le vendredi. Au terme ainsi d'une petite semaine. Et puis, un jour chassant l'autre, le plaisir durant, le projet temporaire s'inscrit dans la durée. Et deux albums plus tard, le duo devenait trio avec l'arrivée de Nicolas Chatalin, guitare-voix. Quant à Ulysse et Calypso, l'allusion est claire au cours de son périple pour rejoindre sa chère île d'Ithaque au lendemain de la guerre de Troie. Ulysse fait naufrage sur l'île d'Ogygie, une île mythique sur laquelle règne la nymphe Calypso. Une nymphe qui deviendra très vite amoureuse d'Ulysse et qui le retiendra à ses côtés 7 années durant avant de le laisser repartir à la demande de Zeus afin qu'il puisse assumer sa destinée. Et retrouver sa chère Ithaque et Pénélope qui l'attend patiemment en tissant des tapisseries. Et précisément, dans ce deuxième morceau, L'Avenir, il est question de se battre pour être libre et de prôner la confiance. Tout existe dans l'avenir, le meilleur est à venir, dit le refrain. La chanson évoque le destin de l'exilé précisément. Chacun fait ce qu'il peut, quand il faut s'en aller, c'est mourir un peu. Et La Petite Semaine, dans cet album Calypso et Ulysse, chante avant tout l'espoir et revendique une musique populaire et fonctionnelle pour oublier les peines et les difficultés quotidiennes. Joli programme tout au long de ces 13 plages séduisantes. Voici La Petite Semaine dans ce morceau L'Avenir et le groupe signe cet album sur le label L'Autre Distribution.

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What You Want, ce que vous voulez, c'est la plage titulaire de cet album aux efflorescences lumineuses et chaudes, comme l'est son titre d'ailleurs, Incandescence, le premier album d'Olivia Flowers, dont la pochette est en soi déjà une vibration, une invitation à profiter des bienfaits de la lumière et du soleil. Un album qui laisse entendre que l'été, on peut en profiter tout au long de l'année au son d'une musique qui sent bon la Jamaïque et les plages ensoleillées. Les 10 titres de l'album, mitonnés par la jeune artiste, peuvent servir à merveille de bande son pour se sentir toujours en vacances. Son reggae, teinté de soul, de blues, de blue-dub ou encore de funk, ravira tout le monde car, à l'image d'Olivia, il est d'inspiration multiple, la chanteuse puisant ses influences aussi bien dans le sud des États-Unis dont elle est originaire qu'en Jamaïque ou en France où elle réside. Olivia a grandi en Caroline du Sud où elle apprend et perfectionne son chant dans un berceau gospel soul propre aux églises de sa région. C'est ce qui lui permet aujourd'hui cette grande versatilité et une écriture poignante qui touchera le plus grand nombre avec des sujets très personnels et d'autres plus globaux. Après un passage au Canada où elle a fait ses armes scéniques aux côtés des grands noms du reggae jamaïcain, Olivia revient en France pour la deuxième fois en 2013. Il faut savoir qu'elle y avait déjà fait ses études auparavant. Et elle décide de se plonger corps et âme dans l'une de ses raisons de vivre, la musique et le live. Rencontre avec Winston McEneuf et d'autres, ou première partie parisienne de Capleton, icône jamaïcaine du reggae, autoproclamée de ce prophète, d'ailleurs, et véritable légende reggae dancehall qui a su traverser les époques et les styles avec brio. Ces premiers succès confèrent à la jeune Olivia une réputation d'estime et la confortent dans l'idée qu'elle est sur la bonne voie. On attendait donc avec impatience la confirmation discographique de ce talent énergétique qu'on avait pu apprécier sur scène. Incandescence, son premier album, donc, allumera à coup sûr la petite ampoule de votre discothèque, chers amis. What you want, que vous avez entendu à l'entame de ce billet, titre phare de l'album, au demeurant, au rythme bien balancé, soutient l'irrésistible marche en avant vers l'émancipation et le succès. What you want est un manifeste. Ce que tu veux, ce que vous voulez. Ce que tu veux, c'est de la bonne musique, mais c'est aussi de rester toi-même, de donner du bonheur et de la chaleur aux gens. La paix et la fraternité, loin des tueries qui sévissent aux États-Unis, son pays d'origine, et qui la révoltent. Unda Wata, que nous allons vous faire entendre pour clôturer ce billet, sonne comme un hommage aux migrants ciblés par tant d'actes de cruauté. Olivia leur délivre ce message. Sachez que nous sommes avec vous. Nous ne serons pas en silence et nous ne vous laisserons pas noyer par la haine. Sous eau, Unda Wata, on ne peut respirer. Nous sommes tous des migrants, déclare-t-elle. Voilà en substance le message contenu dans ce Unda Wata sous l'eau que nous vous faisons entendre pour clôturer ce billet. Non sans vous rappeler que ce bel album Incandescence, le premier d'Olivia Flowers, cette jeune fille en fleurs, est signé sur le label MMC comme Music Media Consulting. Et voici cet autre grand succès d'Olivia Flowers, Unda Wata.

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0: Feeling the same, avoir les mêmes sensations. C'est un des excellents reggae, matinées de soul, de blues, de blued up ou encore de gospel que vous trouverez sur ce premier album d'une jeune artiste qui nous réserve de bien belles surprises à travers son album Incandescence. Sur ce morceau, la dite Olivia a tamisé sa voix brûlante en mode lovers rock reggae, une rythmique qui lui va si bien. Née en Caroline du Sud aux États-Unis, Olivia Flowers a vécu une enfance musicalement ancrée dans le gospel et le rhythm and blues du Deep South, le Sud profond, aussi appelé le Grand Sud, qui, outre la Caroline du Sud, comprend les anciens États confédérés de la guerre de sécession, Mississippi, Alabama, Géorgie et Louisiane. Une région fortement marquée par la culture du coton et les sociétés esclavagistes avant la guerre de sécession. Olivia a fait ses études à Paris, puis a alterné des tranches de vie entre la France, les États-Unis et le Canada, où elle travailla avec pas mal de musiciens jamaïcains. Elle s'implique alors comme chanteuse dans des projets de musique gospel, soul, d'Afrique de l'Ouest aussi, tournant en 2012 comme choriste avec le groupe de reggae jamaïcain King Shraddock et Les Intouchables. Elle tombe alors amoureuse des skanks du reggae. Son aura ne fait alors que progresser. Nouvelle étape quand elle conquiert le public de Capleton, l'icône actuelle du reggae, digne héritier des Peter Tosh, Bob Marley, Bunny Wailer et autres Papa San. Lors d'un concert à la Cigale à Paris, ça se passait fin 2016, où elle créa véritablement le buzz avec son clip officiel Unda Wata Sulo, en hommage et commisération avec le sort des migrants. Le projet d'Olivia Flowers est alors son jeu de mots en pleine floraison. Poursuivant en tant que chanteuse et auteure la voix de tant de Noirs américains avant elle, elle s'installe à Paris, ville phare de la culture et du monde, pour créer son premier opus de titres originaux. C'est d'ailleurs à Paris qu'elle avait fait ses études. La soul, suintant de sa peau, elle la mixe aujourd'hui de reggae et de blued up, sans oublier ça et là des accents gospel. Ses paroles sont poignantes et engagées. Son chant est authentique et sans inhibition. Ses mélodies sont riches et sensuelles. Son œuvre distille un groove nouveau et unique. Force de conviction et profondeur caractérisent cet artiste pour qui la France, Paris et plus particulièrement Château-Rouge où elle réside en banlieue parisienne sont à la fois le refuge et la muse, une inspiration perpétuelle. Auteur de vibrantes performances scéniques, Olivia Flowers célèbre dans ce premier album Incandescence l'originalité d'une recherche très personnelle, affûtée et magistralement réalisée par des musiciens et arrangeurs au sommet de leur art. Après Feeling the Same, entendu en exergue de ce billet, place à présent à Ugly Beautiful, au titre paradoxal et qui fait l'objet d'un authentique projet de la part de la chanteuse. « Ce qui est laid est beau », dit la chanson. La laideur, apparente, cache en fait une grande beauté. Ainsi en est-il de ses mains noueuses et de ses visages burinés de personnes âgées, par exemple. Derrière une apparente laideur se cache une grande beauté, une grandeur d'âme absolument magnifique. N'en restons donc pas à l'enveloppe extérieure des choses, nous dit Olivia Flowers. Sachons casser la gangue extérieure pour voir ce qui se cache à l'intérieur. L'album Incandescence, qui, bien que caractérisé en reggae, est lourdement influencé par le jazz, la soul, le funk et le blues, est signé sur le label MMC comme Music Media Consulting. Et voici donc Ugly Beautiful.
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1: Notre petite goutte de poésie s'intéresse cette semaine à la Meuse, à sa vallée et aussi à la manière dont François Bovès, fondateur des fêtes de Wallonie, gouverneur de la province de Namur en son temps, a chanté cette Meuse. Une Meuse grande voyageuse qui nous arrive de France, qui traverse Verdun, qui traverse Walsor en Sorème, Dinan, le Boc, la Molinier viennent lui rendre hommage. Et puis à Godine, elle salue le vieux prieuré rose qui a enchanté tant de peintres. Alors elle passe les îles calmement pour ne pas déranger les familles de canards et d'oiseaux de toutes sortes. Déjà la voici à Profondeville, un des coins les plus jolis de la vallée. Elle prend tout son temps pour admirer les beautés des roches de frêne. Ouépion, pays des fraises et du vin, lui rend les honneurs face au bas du village de Dave, avec ses admirables petites maisons de pierre grise rassemblées autour de l'église, sans oublier l'admirable château qui, stoïquement, attend l'année entière le retour de sa duchesse espagnole. Elle prend tout son temps pour passer l'île de Dave occupée par les hérons, les oies, les canards et un bataillon entier de cormorans. Après un regard sur les rochers du Nevio, elle baisse la tête pour rendre hommage à la reine Margot, venue faire la fête avec Don Juan par un beau soir d'été sur l'île Vastifrotte.
2: Ô Meuse, mon pays, mon doux pays, ô Meuse, je t'aime pour ce qui te fait ce que tu es. Pour chaque matinée à l'écharpe brumeuse ou dans le brouillard bleu chaque jour tu renais. Pour tes brefs horizons que cerne une colline, pour tes rochers moussus de verdure couverts, parés pour encadrer ta grâce féminine et mirer leur clarté au fond de tes yeux verts. Parfois, tout au sommet des coteaux singulières de corneilles cernées, on voit de vieux châteaux, une tour qui subsiste à demi sous le lierre, une tour sans guetteur où chantent les oiseaux. Je t'aime, mon pays, pour ta fine lumière qui met des reflets roux sur le bleu de nos toits et des baisers dorés sur nos maisons de pierre où de simples bonheurs parlent un lent patois.
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0: 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L'exposition collectionnée Victor Arouas et Félicien Rops est donc admirée du 11 avril 2026 au 27 septembre 2026 au musée Félicien Rops de Namur, 12 rue Fumal. 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

Avec le crépi, ce titre que vous trouverez sur l'album Goliath d'Oldelaf. Oldelaf, c'est l'abréviation de Olivier de la Fosse, un auteur-compositeur, interprète de grand talent. L'artiste qui aime le lisse s'en prend à la rugosité, en particulier au crépi. Et oui, ce matériau, on ne peut plus rêche, on ne peut plus désagréable au toucher. Et Oldelaf, avec la franchise et l'humour qui le caractérise, il n'aime pas ça. Oh que non ! Et il le fait savoir avec virulence et clin d'œil en coin, comme d'habitude, car l'homme est très humoristique. Qu'est-ce qu'un jour il lui a pris à l'inventeur du crépi, lance-t-il ? A-t-il vraiment eu le choix pour nous pondre un truc pareil, une matière si moche, si vieille et qui fait mal et qui ne part pas ? Pour Oldelaf, le crépi est le signe de la rugosité des choses, de ce qui fait mal, de ce qui accroche, de ce qui arrache. Au contraire, les surfaces lisses, peintes ou tapissées sont pour lui le signe de l'harmonie et de l'amour. Quand viendra enfin le jour où les hommes vivront d'amour, poursuit-il dans sa chanson. Le monde sera plus joli, il n'y aura plus de crépi que du papier peint à fleurs, intérieur et extérieur, et au pied d'une potence, un inventeur qui se balance. À l'instar du « Quand les hommes vivront d'amour » du Québécois Raymond Lévesque, Oldelaf rêve d'un monde plus joli, moins décrépit. Mais il le sait, ce n'est qu'un rêve, car le monde se fout bien, que ça plaise ou que ça ne plaise pas à celui qui chante, de ne pas aimer le crépi. Avec 8 albums en 15 ans, dont 3 en solo, des milliers de concerts à travers la France, 2 Olympias et un Zénith parisien à son compteur, Oldelaf est depuis longtemps installé dans le paysage musical français. Il est connu comme un chanteur atypique, inclassable. Ainsi, pour corser la difficulté de la production de son album, l'artiste s'est-il livré au jeu du financement participatif. Il avait besoin de ça noter, mais il l'a fait. Et grâce au don de 1367 contributions sur la plateforme de crowdfunding Kiss Kiss Bang Bang, le dernier opus du chanteur intitulé Goliath, en hommage au géant biblique, et est un hymne à la tendresse, en vérité, un condensé de vie qui célèbre, toujours avec le bon mot, l'amour, le désir, la tolérance et l'absurdité. Mais Goliath, c'est aussi le rappel que l'homme qui se sent grand et fort et qui aspire aux plus hautes fonctions et aux statuts les plus rémunérateurs peut aussi être terrassé par ses propres faiblesses ou par plus petit que soi. Tout comme Goliath fut défait par David, car tout homme possède son talon d'Achille, soit l'endroit par lequel il est le plus vulnérable. Alors, ce talon d'Achille serait-il l'orgueil ? Dans la chanson qui porte ce titre, précisément l'orgueil, Oldelaf se substitue à un personnage suffisant qui toise sa compagne et qui la dévisage d'un regard froid. Elle lui a sans doute fait quelques reproches, mais lui, du haut de sa splendeur et de sa hauteur, lui lâche méprisant « Rien ne me fâche, rien ne t'attache, tu peux partir, je ne te retiens pas ». Dans la seconde partie de la chanson, il enfonce le clou avec cynisme. « Ne te figure pas que j'endure la moindre peine. Je suis si bien sans toi et peu m'importe que le vent t'emporte, tu peux partir. C'est même moi qui t'en va. » Celui-là pourrait bien un jour le regretter. Cette autosuffisance risque de le mener à sa perte. Mais c'est l'avenir qui le dira. Signalons encore que, contrairement aux autres albums, Oldelaf s'entoure ici pour la première fois d'un véritable orchestre qui confère une ampleur décuplée à ses mélodies, ce qui donne un album aux arrangements plus léchés avec des cordes et des claviers vintage. L'album d'Oldelaf, Goliath, est signé sur son propre label, Very Records Je Mange, et voici donc l'orgueil.

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Flip Side, revers de médaille, ou l'histoire d'une fille qui veut s'élever à l'encontre du souhait de son compagnon qui préfère la laisser en bas. Flip Side, c'est ce titre que vous trouverez en troisième place sur le sixième album de Norah Jones, des Breaks. Une Norah Jones qui revient à ses racines avec ce disque qui rappelle son premier, le mythique Come Away With Me, mais en plus personnel et plus profond. Au piano-voix soft, un peu jazzy du premier album, succède ici un jazz des années 70. L'ambiance musicale est agréable et la voix de Norah Jones en est à sa plénitude. Entremêlant avec une subtilité rare country, rock, soul, jazz, Norah Jones apparaît plus que jamais comme l'artiste actuel qui exprime le mieux la richesse et la diversité américaine. 15 ans nous séparent de ce premier album, Come Away With Me, qui provoqua un véritable raz-de-marée d'enthousiasme et d'éloges de la part de la critique musicale. Depuis lors, l'artiste a beaucoup mûri et s'est considérablement aguerri dans la pratique de son art. De plus, Norah Jones est cette fois accompagnée par de véritables légendes du jazz, comme le saxophoniste Wayne Shorter, l'organiste Lonnie Smith, le batteur Brian Bled, déjà présent sur son premier disque, et dont le jeu constitue l'épine dorsale de ce nouvel album sorti en août 2016. L'opus comporte 12 titres, 9 compositions originales, toutes écrites ou coécrites par Norah Jones, évoquant autant les méandres de l'amour que le contexte sociopolitique actuel, ainsi que des reprises d'Horace Silver pour Peach, de Duke Ellington pour Fleurette africaine ou encore Neil Young pour Don't Be Denied, que vous entendrez dans un billet parallèle. Chanteuse, musicienne et actrice même, Norah Jones est née le 30 mars 1979 à New York sous le nom de Geetali Norah Jones Shankar. Et oui, elle est l'une des filles du célèbre joueur de sitar indien Ravi Shankar et de la productrice américaine Sue Jones. Et elle est ainsi aussi la demi-sœur de la joueuse de sitar Anushka Shankar et son œuvre est associée au courant de jazz vocal. Son premier album s'est vendu à plus de 20 millions d'exemplaires et elle a reçu en 2003 5 Grammy Awards pour cet album, dont celui de la meilleure nouvelle artiste. Elle recevra par la suite encore 3 autres Grammy Awards pour la sortie de son deuxième album Feels Like Home. Elle se produira par la suite avec Ray Charles et Bob Dylan, puis se lance dans le cinéma avec le film Like Blueberry Nights, où elle partage l'affiche avec Jude Law et avec Nathalie Portal. Le film fera l'ouverture du Festival de Cannes en 2007 et plus tard, elle jouera son propre rôle dans la comédie à succès Ted de Seth MacFarlane, pour lequel elle composera d'ailleurs la bande originale du film. Osciller entre des prestations et des sorties de disques en solo, ce n'est pas simple. Et des contributions à des groupes musicaux en plus, comme celui d'El Madmo, où elle excelle d'ailleurs tout en faisant valoir ses talents de pianiste, et autant de pianiste d'ailleurs que d'interprète. Nous allons la retrouver dans ce morceau très jazzy, toujours sur l'album des Breaks de Norah Jones. Elle raconte cette chanson l'histoire d'un jeune chanteur de 25 ans qui a trouvé la mort, laissant sa femme et son enfant dans l'infortune. Norah Jones publie cet album Day Breaks sur le label Blue Note Records et voici Tragédie, Norah Jones.

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Nolwenn Leroy et son album intitulé « Sobrement folk ». Un album que d'aucuns qualifient d'album de bien-être et de douceur. Et de fait, c'est un peu la marque de fabrique de cet opus folk qui revisite les productions de quelques-uns des grands noms de la chanson. Digelin à Cabrel, en passant par Yves Simon, Yves Montand ou Nino Ferrer, avec une exception de marque, celle du Canadien Leonard Cohen et sa très belle chanson « Suzanne » que vous venez d'entendre en exergue de ce billet, traduite ici en français pour les besoins de la cause par Graham Allwright, une chanson qui rend hommage à cette égérie de Leonard Cohen qui avait pour nom Suzanne Verdal et dont la présence le subjuguait et le fascinait. Un album donc qui rappelle, qui séduit et qui charme grâce à cette voix de Nolwenn, une voix qu'elle possède depuis qu'elle chante véritablement, subjugante cette voix, et qui a quelque chose d'apaisant, quelque chose qui ressemble à un baume, comme une caresse pour le cœur. Bref, un album tout en sérénité. Et il faut se souvenir qu'en 2004 déjà, lors d'une émission médicale sur TBN, une chaîne de télévision chrétienne évangélique située en Californie, le neurologue Frédéric Carrick avait présenté le rapport de ses recherches en musicothérapie. Et ce rapport aurait prouvé à cette occasion les effets bénéfiques de la voix de la chanteuse sur les lésions cérébrales, avec des influences éminemment positives tant au niveau corporel qu'au niveau sensoriel. La diffusion du titre 14 février, extrait du premier album de Nolwenn en 2003, aurait provoqué une envolée des commandes dans le pays et un épuisement des stocks qui avait conduit la firme Universal à presser d'urgence, tenez-vous bien, 1 million d'albums. Depuis lors, la notoriété de la chanteuse n'a cessé de grimper. Sa nomination aux Victoires de la musique en 2012 et sa popularité personnelle lui ont valu, en octobre de la même année, une place en statue de cire, s'il vous plaît, au musée Grévin. Eh oui ! Et ce n'est pas tout, puisque depuis cette année-là, et sans discontinuer, elle figure en bonne place du classement au top 50 des personnalités préférées des Français. Folk, cet album que nous vous présentons aujourd'hui, se présente donc comme le 7e album studio de la chanteuse. La plupart des titres interprétés sont sortis dans les années 70. Ils ont été enregistrés dans les conditions du live à l'ancienne, en quelque sorte, dans un style dépouillé, au studio Ferber à Paris. Replongée dans des chansons qui sont dans le cœur des gens, des chansons un peu oubliées, et puis aussi autour de cet esprit, de ce style musical qu'est la folk, me semblait particulièrement bienvenue, un an à peine après la parution de J'aime, son 6e album, et dans l'attente d'un opus plus personnel. Ce sont des chansons qui réconfortent les jours de pluie et qui réchauffent le cœur et l'âme, ainsi s'exprimait Nolwenn. Il est un fait que cela prend toujours du temps de construire un album nouveau de textes et de compositions musicales. Et donc, cet album lui permet de rester présente sur la scène musicale et festivalière, tout en lui laissant le temps de préparer un nouvel opus original. En vrai professionnel, Nolwenn Leroy sait gérer sa carrière. Pour la petite histoire, elle-même n'a pas connu la sortie initiale des chansons qu'elle interprète. En effet, née en 1982 à Saint-Renan dans le Finistère, elle les a découverts, ces titres, à la faveur des 33 tours de la discothèque familiale. Il lui était resté en mémoire jusqu'à leur résurrection avec la sortie de cet album. Nicolas Perrac, qui a passé comme elle une grande partie de son enfance en Bretagne, l'a sans conteste inspirée, ainsi qu'en atteste cette reprise de ce grand succès sorti en 1975, « So Far Away From L.A. ». Une chanson qui a véritablement lancé la carrière de l'artiste et à laquelle il doit de ne pas s'être fait renvoyer de sa maison de disques
Pate Marconi. La chanson évoque des lieux, le Golden Gate, le pénitencier d'Alcatraz, Beverly Hills, les collines d'Hollywood et des personnages, Caryl Chessman, Greta Garbo, Humphrey Bogart, Sharon Tate, emblématiques de San Francisco et de Los Angeles. Et c'est « So Far Away from Los Angeles » repris ici par Nolwenn Leroy sur son album « Folk » disponible sur le label Mercury de Universal Music France. Et voici ce qui vous rappellera cet âge d'or de Nicolas Perrac en 1975, « So Far Away from L.A. » mais interprété ici par Nolwenn Leroy.

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Aujourd'hui, au centre de loisirs, on a fabriqué un dessous de plat. Il suffisait de réunir 21 pinces à linge en bois. Je l'ai montré à ma famille. Papa m'a dit, chapeau ma fille, on va le mettre sur le buffet. Ce sera du plus bel effet. Le lendemain, au centre de loisirs, c'est avec du papier de toilette qu'on a fabriqué une momie d'une hauteur de 2 mètres, pensant que maman serait ravie. Je l'ai ramenée à la maison. Maman a dit, ah bon bon bon, comme les momies aiment le noir, on va la mettre dans le placard. Le lendemain, toujours au centre de loisirs, on a encore travaillé dur, cette fois-ci c'est un canapé. Du fil de fer pour la structure et le reste en papier mâché. Papa a dû louer un camion pour le ramener à la maison. Il était tellement content qu'il a oublié de me faire des compliments. Le lendemain, encore au centre de loisirs. Aujourd'hui au centre de loisirs, ce fut une idée lumineuse. On a décidé de construire une moissonneuse batteuse lieuse avec des pots de yaourt nature et des aiguilles pour la couture. Je me suis dit, oulala, mes parents vont pleurer de joie. Le lendemain, plus de centre de loisirs. Il n'y a plus de centre de loisirs parce que il a brûlé pendant la nuit. C'est quelqu'un qui a mis le feu, c'est quelqu'un, oui, mais alors qui? J'en ai parlé à mon papa, il m'a dit qu'il ne savait pas. Et comme il était fatigué, il est parti se recoucher. Il sentait bon le feu de bois. Je lui ai dit, bonne nuit papa.

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Nous sommes 180 millions de francophones dans le monde. On parle français au Québec, à Robec, à Flobec, à Tahiti, à Haïti, au Burundi, au Togo, au Congo, à Bamako, à Madagascar, à Dakar, en Côte d'Ivoire, en Haute-Volta, à Brazza, en Rwanda, en Guyane, à la Guadeloupe, au Sénégal, à la Martinique, à Saint-Pierre-et-Miquelon, au Gabon, en Nouvelle-Calédonie, en Tunisie, au Liban, dans les Nouvelles-Hébrides, dans l'île de la Désirade, dans l'île de la Marie-Galante, dans l'île Maurice, au Cameroun, en France, à Jérôme-Pont-Petit-Rosière, à Sourine-la-Longue, à Tourine-la-Grosse, à Gendrin-Gendrenouille, on parle français, à Pondichéry, dans les Indes, en Louisiane, à Matagne, dans les Fagnes, les Indiens, algonquins de l'État de New York parlent français et les gros ventres du Montana également. Nous sommes en tout 180 millions de francophones dans le monde. Voilà pourquoi nous sommes fiers d'être wallons.

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Notre petite goutte de poésie continue à explorer les terres fertiles de la poésie belge d'expression française. Arrêtons-nous un instant à Michel de Gelderode. Faut-il encore présenter un Michel de Gelderode, tout comme un Henri Michaux ? Tous deux appartiennent aujourd'hui au patrimoine littéraire mondial. Au moins soulignera-t-on de l'un à l'autre la différence d'attitude face à leur origine nationale. Ainsi né à Bruxelles en 1898, où il s'éteindra en 1992, Michel de Gelderode a trouvé, dans les fastes et les masques d'une Flandre mythique, sensuelle et baroque, et mystique aussi bien, la matrice de son imaginaire. Il en a fait le décor principal de son théâtre comme de ses nouvelles. Alors nous allons le retrouver ici, dans un poème en vers libre, « Non, je suis un homme ». Non, je suis un homme, un de ceux qui font la foule, voilà tout. Un homme qui a sommeil, dont l'origine est au fond des océans et dont la fin est dans la poussière des astres. Je suis un squelette couvert de viande et d'habits qui attend l'heure de l'anéantissement qu'aucun ange ne protège plus. Et c'est la pire chose que d'être abandonné par l'ange familier qui vous suivait.

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Ma petite fille de rêve, une chanson que l'on doit au regretté Jean-Michel Caradec, chanteur breton, décédé à l'âge de 34 ans seulement des suites d'un accident de voiture. Sur son album Folk, le septième de rang, Nolwenn Leroy, la bretonne, rend hommage à quelques-unes de ces personnalités de sa région qui portent la marque de la Bretagne et ont porté haut et loin ses couleurs. C'est le cas de Nicolas Perrac, de David McNeil, de Renaud de Tressan, de Hugues de Corson, Marie Sauvé, Laurent Vercambre, Gabriel Yacoubi du groupe Malicorne et encore de Yves Simon, le voisin du Cotentin, ou aussi précisément du regretté Jean-Michel Caradec. Auteur-compositeur-interprète, né en 1946 dans le Finistère, et décédé tragiquement, on l'évoquait il y a un instant, un 29 juillet 1981 à Rambouillet, dans les Yvelines, dans un accident de la route lors de la tournée France Inter. Il avait donc, Jean-Michel Caradec, que 34 ans. Et pourtant, il avait été déjà, à cet âge, jeune, évidemment, l'auteur de 9 albums, rendez-vous compte. Un artiste promis à un brillant avenir et fauché à la fleur de l'âge l'année précédant la venue au monde de Nolwenn Leroy, né Nolwenn Lemagueresse, mais qui a préféré s'approprier le nom de sa mère Leroy, plus court et plus commode comme nom de scène. Au moment où elle rechante cette chanson de Caradec, elle a juste 2 ans de plus que son illustre prédécesseur. La boucle est bouclée. La chanson, elle, date de 1974. C'est la chanson éponyme du deuxième album du chanteur breton. À sa sortie, l'album est encensé par la critique musicale. Il s'inscrit dans la veine de l'authenticité des chanteurs de l'époque, les Maxime Le Forestier, avec qui il collabore, Nicolas Perrac, Marie Laforêt, Nicole Rieu ou encore Francesca de Soleilville. Salué comme un des artisans de la nouvelle chanson française, Jean-Michel Caradec rejoignait la typicité folk par ses rythmes et ses musiques bretonnes, tout en restant dans la ligne claire des chanteurs à texte de l'époque. À travers cette chanson, Ma petite fille de rêve, on sent poindre l'authenticité de l'artiste. Il rêve d'une fille qui soit naturelle, simple, sans fard, sans artifice. Une fille qui n'habite pas dans une demeure somptueuse, non. Une fille dont il saura prendre grand soin. Lui, le saltimbanque, qui ne lui promet pas des richesses en espèces sonnantes et trébuchantes. Ne se moque-t-il pas d'ailleurs, comme il le dit dans la chanson, des banques? Ce sont ses chansons qui font sa richesse. Et cette fille dont il rêve, il l'enlève dans ses rêves. Au côté engagé de certains chanteurs de son temps, Caradec privilégie l'esthétique. Il se voit plus comme un troubadour ou un artisan de la chanson que comme un chanteur à message. Caradec pensait qu'une chanson ne devait pas s'inscrire dans le contexte historique d'une époque qui risquait, quelques années plus tard, de ne plus être en phase avec les nouvelles générations. La notoriété de Jean-Michel Caradec était telle qu'il était recherché à cette époque par des artistes comme Georges Brassens, Serge Lama, Maxime Le Forestier ou encore Yves Simon pour participer à leur spectacle. Nous allons rester, si vous le voulez, dans l'esthétique avec une nouvelle interprétation bretonne, celle du groupe Malicorne. Et cette chanson « Marion les roses » qui apparut en 1975, vous voyez, nous sommes toujours dans la même époque, 1974, « Ma petite fille de rêve », 1975, « Marion les roses », un titre qui connut un véritable engouement l'année de sa sortie. Le groupe Malicorne s'est bâti sur les succès du barde breton Alan Stivell. Avec ses voix entremêlées et ses instruments traditionnels, le groupe sortira 8 albums studio et fera les beaux jours de tous les festivals dans l'Hexagone et même en Belgique, en Suisse, dans les pays de la francophonie. Nous sommes évidemment dans le folk des années 70 et 80. Alors Malicorne reprend des airs et des chansons traditionnelles du Moyen-Âge ou de la Renaissance qui évoquent la poésie de la nature, comme dans cette séduisante chanson « Marion les roses ».
le groupe qui a cessé de se produire à deux reprises, puis s'est reformé, s'est définitivement dissous. Hélas, pourrait-on dire, c'était un magnifique groupe, le 12 août 2017. Mais ses compositions continuent à accrocher l'oreille des auditeurs par ses ensorcelantes harmonies, ainsi qu'en témoigne cette interprétation tout en finesse de Nolwenn Leroy. Précisons encore que la chanteuse signe cet album folk sur le label Mercury de Universal Music France. Et voici Marion Les Roses.

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1: 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L'un collectionne et l'autre crée. Les deux sont aujourd'hui décédés, hélas, mais la veuve de Victor Arouas, prolongeant la collection de son mari défunt en 2010, a entrepris de mettre en dépôt au Musée Rops de Namur les 550 œuvres, oui, vous avez bien entendu, les 550 œuvres collectées, toutes estampillées Félicien Rops par son mari. 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L'exposition collectionnée Victor Arouas et Félicien Rops est donc admirée du 11 avril 2026 au 27 septembre 2026 au musée Félicien Rops de Namur, 12 rue Fumal. 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
2: Il est 8h.
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4: Chanson Chausson, votre rendez-vous hebdomadaire de chansons en français. Claude Moine, mieux connu sous le nom d'Eddie Mitchell, grandit dans un milieu modeste dans le quartier du Haut-Belleville. Sa mère est employée de banque et son père, Robert Moine, travaille à la Société des Transports en commun de la région parisienne. À 11 ans, il découvre le rock'n'roll, genre musical en vogue aux États-Unis, dont le fer de lance se nomme Elvis Presley. Si son père ne fait rien pour encourager la nouvelle passion de son fils, il ne s'y oppose pas non plus. Son père n'aime pas la musique, mais le cinéma, où il va deux fois chaque après-midi et emmène souvent avec lui son fils après l'école. Comme lui, Claude se passionne pour le cinéma américain, notamment les westerns. Il animera d'ailleurs plus tard une émission de télévision consacrée au cinéma. En 1958, Claude assiste à un concert de Bill Haley and the Comets. Premier contact avec la musique américaine pour le jeune Claude. Mais son idole est Gene Vincent. Le mauvais garçon du rock américain est le déclencheur de sa vocation pour la chanson.

fin des années 50, il commence à se produire dans des bals en interprétant les hits du moment. Mais pour faire du rock'n'roll, il faut faire américain, pense-t-il. Aussi, Claude Moine fait le nom d'Eddie comme prénom de scène en référence à Eddie Constantine. Et Moine devient Mitchell parce que ça sonne américain, tout simplement. Après les débuts prometteurs de son ami Johnny Hallyday, Eddie Mitchell décide de tenter sa chance auprès des maisons de disques. En feuilletant l'annuaire par ordre alphabétique, il tombe sur le premier nom, Barclay, et ce sera le bon. En novembre 60, les Five Rocks, le nom du groupe dans lequel il chantait à l'époque, les Five Rocks donc ont rendez-vous au studio Hoche où ils sont auditionnés par Eddie Barclay. Un contrat de 3 ans est signé par les parents, car tous sont mineurs. Et le 20 décembre, le groupe est en studio d'enregistrement. En janvier 61, sort leur premier disque. Mais à leur insu, le groupe Les Five Rocks est débaptisé et renommé Les Chaussettes Noires par Eddie Barclay, qui a conclu un accord promotionnel avec les Chaussettes Stem. C'est le début du succès pour le groupe qui n'est rien de moins que le premier groupe de rock en France. Leur succès demeure sans faille jusqu'à leur séparation. Avec la publication de ses 2 premiers albums en solo, Eddie Mitchell démontre qu'il a musicalement évolué vers d'autres courants musicaux en élargissant son répertoire et son registre vocal et qu'il n'en demeure pas moins rocker.

En 65, il évolue vers le rhythm and blues et sort l'album du rock and roll au rhythm and blues. Découvrant Otis Redding et James Brown, il fera quelques incursions dans la musique soul. Sa carrière connaît alors des hauts et des bas, qui perdureront jusqu'au milieu de la décennie suivante, malgré d'incontestables succès que sont « J'ai oublié de l'oublier »,« Alice » ou encore « S'il n'en reste qu'un ».

0: Le début des années 70 est difficile pour Eddie Mitchell. Le succès est un peu moins probant, le chanteur se cherche et se perd dans différents styles musicaux. Livrant alors une succession d'albums qui connaissent certes un succès confidentiel, mais lucide sur cette période, il évoque ses hauts et ses bas dans la chanson « Cash ».
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maintenant, je chante depuis plus de 10 ans. Ma carrière est en dents de scie, des succès parfois l'oubli. Mais je n'ai rien à me reprocher, car j'ai toujours chanté avec sincérité.

La reconquête du public pour le chanteur passe par un retour au rock'n'roll et pour ce faire, sur une idée de son manager Jean Fernandez, il voyage jusqu'à Nashville où à partir de 1974, il va régulièrement enregistrer dans la capitale du rock et de la musique country.

fort de ce succès qui ne se démentira plus, Eddie Mitchell persévère et développe un style country rock qui lui vaut de francs succès, comme avec les chansons « Il ne rentre pas ce soir » ou « Tu peux préparer le café noir ».

Mitchell s'oriente de plus en plus vers le style crooner, livrant ainsi quelques-unes de ses plus grandes chansons, Couleur Mentalo et Le cimetière des éléphants.

il n'abandonne pas pour autant totalement le rock et y revient plus épisodiquement avec réussite. En témoignent les succès de Nashville ou Belleville ou encore Lesh Bottes Blues.

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Apéro Calypso et Pigalle Darling Club sont deux titres instrumentaux que vous trouverez sur l'album Au service de la France sous la signature musicale de Nicolas Godin qui constitue la moitié en fait du groupe R, A-I-R, puisque ce groupe R se présente comme en duo et son comparse n'est autre que Jean-Benoît Dunkel. La texture de l'album Au service de la France, fleure bon la musique de film des années 60 ou 70. C'est que le sujet l'impose. En effet, la série télévisée diffusée sur Arte Au service de la France parodie les films d'espionnage sur les services secrets français de ces années-là. Symbole d'une France coloniale sur le déclin, la série créée par Jean-François Alain, scénariste des films OSS 117 Le Caire et OSS 117 Rio ne répond plus, avec Jean Dujardin, tourne en dérision le monde de l'espionnage de ces années-là. Les personnages sont colorés, leur caractère bien dessiné et les dialogues tellement politiquement incorrects qu'ils en deviennent jubilatoires. Ironie, absence totale de discernement et arrogance à toute épreuve sont les marques des protagonistes pendant que la réalisation, elle, joue la carte de l'élégance. Les scénaristes, pour leur part, n'hésitent pas à se moquer du pouvoir en place, à ringardiser l'autorité et à rendre l'administration responsable de cette inertie nationale qu'on a connue dans ces années-là. Nous sommes au début des années 60 et les services secrets français vont recruter, c'est le pitch, le scénario en quelque sorte de la série Au service de la France, le jeune André Merlot, de retour d'Algérie. 23 ans, beau gosse, mais qui a tout à apprendre. André se forme auprès de véritables espions, davantage préoccupés, il faut le dire, par leurs notes de frais que par leur mission propre. La route est longue pour obtenir un espion digne de 007 dans un service labyrinthique kafkaïen et absolument certain de la suprématie française sur le monde. Dans ce contexte, le défi de Nicolas Godin fut donc d'imaginer pour chaque épisode une musique collante au soubresaut de l'intrigue et à la tonalité de la série. Étant donné l'époque où se jouait le drame ou le mélodrame, il importait de revenir à la manière de travailler d'autrefois. C'est ainsi que tous les musiciens furent réunis dans le même studio et que les prises se déroulèrent en direct et sans montage. C'est ainsi que la majeure partie de la musique a été enregistrée en une seule prise, lors d'une seule journée, d'une seule soirée parfois et même d'une seule nuit. Une performance assurément comme on aimait les réaliser dans les années 60-70. Quant au réalisateur Jean-François Alain, il a tellement été enthousiasmé par la musique de la série qu'il a incité Nicolas Godin à la produire sur disque en 16 plages. Un dernier extrait va venir clôturer ce billet pour que vous puissiez apprécier cette qualité musicale qui ne faiblit pas tout au long du disque. Il s'agit de Alger la Blanche, c'est le titre de cet extrait. Et on va s'y retrouver tout en douceur d'ailleurs. Non, sans vous rappeler que l'album Au service de la France de Nicolas Godin est signé sur le label Bikios Music. Et voici donc, pour le plaisir de vos oreilles, Alger la Blanche. Fermez les yeux, vous verrez, vous serez à Alger dans un instant.

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Le célèbre « Ma liberté de penser », texte et musique de Pascal Obispo, interprétation Florent Pagny, est ici sublimé par Mimille, alias Vincent Delire, et ses bribes de toubac. Comprenez ces mendiants de tabac, toujours à sec et, bien évidemment, toujours quémandeur. Sur une adaptation textuelle du Viervois, Philippe Antoine, et une interprétation donc du savoureux Mimille. Ma liberté de penser est ici dévoyée en la liberté d'être plumé. Expression bien wallonne pour signifier dépouillé de tout. In tant qu'avo des toscrotés. Des montées d'Amgurni, vous y trouverez des bancs straués, des clicotias et des fellocks. Et il ne tient qu'à vous de tout voler, de monter dans mon grenier. Vous y trouverez des mantrouées, des objets de toutes sortes et des vieilles loques. Et il clôture son énumération par « Genorénin l'air peuménab, main vonorénin, skidé d'un mi, j'ai ordé, je n'aurai pas l'air plus miséreux, mais vous n'aurez pas ce qu'au fond de moi je projette, ce 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du langage textile. Il s'agit de préparer les fils de la chaîne avant le tissage. De là au figuré « ourdir une intrigue », disposer les éléments d'une intrigue, d'une machination ou plus secrète, plus ou moins secrètement d'ailleurs. Et c'est là qu'on touche du doigt toute la richesse de la langue wallonne qui, à travers cet exemple, nous permet de sublimer et d'amplifier ce qu'il y a derrière le verbe français banal somme toute, penser, avec justement ce supplément qui fait toute la spécificité de notre wallon. On ne change pas une équipe qui gagne, indique Mimille en évoquant son inoxydable partenaire Philippe Antoine, auteur originaire de Vierve-sur-Virouin, proche de Couvins, où tout a commencé pour le sympathique Mimille. Et c'est vrai que Philippe Antoine n'a pas son pareil pour adapter en wallon les textes de Brassens ou d'autres grands de la chanson française. Et il le prouve encore dans cet album avec le titre, l'autre titre traduit du français, Misère d'Imi, qui évoque le putain de toi du grand Georges. Ainsi donc, avec Kevillon Vic, paru en 2002, Kevillon Vic, Né en âme, sorti en 2011, pas une âme, personne si vous voulez, et le troisième opus, Sorry Polche, Souris pour le chat, qui a vu le jour en 2014, quatre, eh bien, le quatrième opus de Mimille et de ses bribeux talentueux. Autant à l'aise dans le blues et le jazz que dans la pop-rock et même le latino. Savoureuses paroles wallonnes et rythmes et musiques actuelles semblent être la recette magique pour imposer ses compositions sur le marché du disque et les scènes d'ici et d'ailleurs. Car si ça marche avec la langue anglaise, en somme, pourquoi pas avec la langue wallonne? La langue anglaise n'étant pas d'ailleurs toujours bien comprise par tout le monde quant au sens, au moment de la traduction, il est souvent ésotérique, alors qu'en wallon, cela fonctionne plutôt à la manière d'histoire dont le sens est clair et le plaisir jouissif. À la manœuvre musicale, on retrouve Patrick Deltenr, et c'est l'occasion de rendre hommage au Baribe Toubac que l'on a revu et que l'on a vu avec Axel Red et autrefois Morane, pour ne citer que les principales. Délicieux guitariste et remarquable arrangeur, Fabrizio Erba à la basse électrique et à la contrebasse. Et là également, Marc Wemar est là à la batterie et Hervé Noirot au clavier, qui joue aussi pour Liane Folly et Vladimir Kosma. Et tout ce petit monde, augmenté de Mimille au chant et la composition musicale, nous donne un ensemble au sommet de sa forme. Des super wallons, en somme. Clôturons, si vous le voulez, ce billet avec ce truculent L-Track.
La Traque. Une pièce très enlevée de style manouche qui évoque les chasseurs de chez nous, leurs dérives bachiques et leur gauloiserie, et qui n'est pas sans rappeler, au niveau de l'esprit du moins, la chanson de Serge Lama et de ses 80 chasseurs. En contrepoint des aventures de nos chasseurs d'El Trac, il y a l'attitude un tantinet aguicheuse d'Annick, la femme de l'un des traqueurs qui, elle aussi, va à la traque et qui fait tourner la tête à plus d'un des tartarins de la chanson. Celui qui tombera dans ses filets, c'est sûr qu'il ne s'en remettra pas. Il pourra faire une croix sur la traque du lendemain, tellement il sera... patraque. Allez, on retrouve le monde de Mimille et de ses baribeux avec El Trac. 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L'album y est une production du fond de l'eau. Et voici donc El Trac.

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1: Notre petite goutte de poésie s'intéresse cette semaine à l'œuvre du poète belge Odilon Jean Perrier, né en 1901, mais décédé très jeune en 1928. Odilon Jean Perrier est né à Bruxelles et bien avant d'être docteur en droit, il a déjà publié divers recueils de poésie et collaboré à des études et revues littéraires. En 1922, il subit une première atteinte du mal qui l'emportera peu après son mariage. En 1928, combat de la neige et du poète, la vertu par le chant, notre mère, la ville, citadin et le promeneur sont les œuvres les plus marquantes d'un poète prolixe et qui a beaucoup écrit malgré sa courte existence. Le voici dans un extrait de Patience, un de ses recueils. L'expérience d'une santé frêle rend le poète sensible aux beautés de l'automne. Le jeune malade.
2: Ce soir, les roses et les amis s'en iront. Le chien du poète dort contre sa porte. Il y a beaucoup d'espoir dans une chambre fermée. Le poète ne veut pas dormir. Le mois d'octobre est si beau dehors. Le poète ne veut pas mourir. Il ouvre sa fenêtre et dit « Mère automne, pourquoi chanter les vieux, les tristes, les malades ? Laissons un peu tomber ces feuilles sagement, sans nous en vanter. »
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C'est beau la vie. C'est la plage éponyme de cet album de Mickey 3D qui signe son grand retour 7 ans après son précédent, La Grande Évasion. Et c'est déjà la quarantaine franchie pour son auteur et le 6e album. Mais pour Mickey 3D, il y a ceux d'avant, les survivants, qui se rendent compte qu'on fait fausse route et qu'il faudrait changer d'autoroute. Mais il y a toujours, comme il le dit, un con qui klaxonne pour qu'on continue d'avancer. Et de poursuivre avec un brin d'ironie, c'est beau la vie quand on y pense, un peu moins quand on la dépense. À s'énerver toute la journée, on finit par tout oublier. Comprenez les tracas et les broutilles, autrement dit du quotidien, qui font oublier de penser à l'essentiel. Et l'essentiel, ce sont les questions existentielles. Qui sommes-nous? Où allons-nous? D'où venons-nous? Et d'avertir de ne pas tomber dans le piège des fanats d'Allah. N'oublions pas d'être infidèles à ceux qui nous montrent le ciel pour voler nos âmes. Quant à la nouvelle génération qui n'a pas connu l'oppression, mais qui serait prête à vendre son âme aux idées de la droite extrême, Mickey 3D avertit. Après les prochaines élections, faudra peut-être s'enfuir en avion. Bref, vous l'aurez compris. À travers cet album où les beaux textes poétiques et humoristiques, humoristico-ironiques même, sont de mise, Mickey 3D nous invite à porter un regard critique sur la société. L'album parle aussi de l'enfant qui sommeille en nous, du quotidien de nos existences où blessures, ruptures et enchantements se superposent, d'où des chansons tantôt graves et prenantes, parfois comme la Rose Blanche, en hommage à la jeune résistance allemande, au pouvoir nazi qui fut réprimé dans le sang. On pense à cette jeune résistante, Sophie Scholl, dont la photo illustre la pochette de l'album et qui fut exécutée à Munich le 23 février 1943. Elle avait été une figure de proue avec son frère Hans du combat contre le nazisme, avec de nombreux autres jeunes intellectuels allemands qui se rendaient compte que leur pays faisait fausse route. Ironie de l'histoire, c'est beau la vie, oui. Heureusement, il y a aussi des chansons plus tendres ou nostalgiques du temps qui passe, comme « Rallonge tes rêves » ou « Sylvie, Jacques et les autres », ou aussi ces avertissements à la France profonde qui serait tentée par les idées de la droite extrême, ou encore la démence et la barbarie de ces fous de Dieu qui fragilisent la France. Et c'est la devise de la nation qui est rebaptisée « Liberté, égalité, fragilité ». Mickey 3D explique que le titre de son album résulte d'une savante contraction, d'une savante synthèse entre le célèbre « Cueillez dès aujourd'hui les roses de la vie » de Pierre Ronsard et « Rose, c'est la vie », le double féminin de l'artiste surréaliste Marcel Duchamp qui donnait phonétiquement « Et rose, c'est la vie ». Quant à « C'est la vie », c'est le nom choisi par le même Marcel Duchamp pour conférer au nom une connotation juive. C'est ainsi que « C'est beau la vie » c'est écrit S-E-B-O-L-A-V-Y, S-E-B-O-L-A-V-Y, c'est beau la vie. Le titre que nous avons choisi pour clôturer cette intervention, c'est Sylvie, Jacques et les autres. Il nous ramène dans le temps des premières amours enfantines, des questions aux parents, du tout ou rien, des questions aussi sur la vie des chanteurs, des chanteuses, et de se surprendre à force de ne plus écouter les grands noms du passé, eh bien on arrive à les oublier et à se méprendre aussi sur ce qui fait la valeur des choses. Une chanson en tout point touchante que ce Sylvie, Jacques et les autres. Bref, à travers cet album, Mickey 3D dessine sous des dehors enfantins parfois, mais derrière l'enfant qui pose ses questions, il y a énormément de choses à retirer. Une vision sans concession d'une société accaparante et engloutissante. Le ton est détaché pourtant, le regard sur l'époque doux amer. Et les chansons parlent des réalités de la vie qui touchent son auteur comme elles nous touchent tous. Voilà pourquoi cet album « C'est beau la vie » de Mickey 3D est si attachant. Vous le trouverez sur le label Mumkin Music, distribué par Warner Music France. Et voici, sans plus attendre, sur un mode qui oscille entre chansons françaises, rap et slam, Sylvie, Jacques et les autres.

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1: Le musée Félicien Rops de Namur, situé 12 rue Fumal, n'est jamais avare de beaux rendez-vous culturels. Il vous propose du 11 avril au 27 septembre 2026 une exposition qui sort vraiment de l'ordinaire et qui a pour titre « Collectionner Victor Arouas et Félicien Rops ». Où ce qui rapproche l'un de l'autre, c'est que l'un est collectionneur et que l'autre est artiste. L'un collectionne et l'autre crée. Les deux sont aujourd'hui décédés, hélas, mais la veuve de Victor Arouas, prolongeant la collection de son mari défunt en 2010, a entrepris de mettre en dépôt au Musée Rops de Namur les 550 œuvres, oui, vous avez bien entendu, les 550 œuvres collectées, toutes estampillées Félicien Rops par son mari. Une aubaine, évidemment, pour notre Musée Rops de Namur. Rien n'est jamais cependant le fait du hasard, c'est que l'équipe du musée avait depuis de nombreuses années collaboré avec ce collectionneur britannique et de fil en aiguille, la confiance s'est installée. Et ce dépôt de 550 œuvres, dont 130 sont exposées pour cette exposition du 11 avril au 27 septembre, c'est un fabuleux cadeau pour le musée et pour les visiteurs d'ailleurs, qui vont pouvoir découvrir des œuvres jamais montrées ou si peu et qui feront le bonheur des fans de Félicien Rops. L'exposition collectionnée Victor Arouas et Félicien Rops est donc admirée du 11 avril 2026 au 27 septembre 2026 au musée Félicien Rops de Namur, 12 rue Fumal. 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
1: Réentendre la voix de Morad interprétée du Brel autant de temps après son décès, aussi subit que douloureux, provoque un étrange sentiment de proximité et de simplicité. Deux artistes de cette belgitude qui a séduit le monde entier. Brel pour ses textes forts, son réalisme de rue, sa générosité sur scène. Morane pour sa grande sensibilité, sa voix colorée et son infinie humanité. Et voici Vesoul. Vesoul, tel que Morane l'a intégré et tel qu'elle le réexprime aujourd'hui dans cette diffusion posthume qui ne manque pas de charme. Au printemps 2018, après une longue convalescence et un éloignement des scènes et des studios dû à des problèmes de dos et de cordes vocales, Morane retrouvait les studios ICP à XL pour enregistrer un album hommage à Jacques Brel, un projet qui lui tenait à cœur depuis bon nombre d'années déjà. Avec son fidèle pianiste Philippe Decoq et la complicité de ses musiciens, Morane avait la pêche, comme on dit vulgairement. Ses sessions avançaient bien. Et plus que la recherche de la perfection, Morane privilégiait l'émotion et la magie du moment. Morane abordait le répertoire de Brel comme elle l'avait chanté pour la première fois à l'aube de sa carrière dans le spectacle La Valse à mille temps, et c'était en 1979. Et toujours en elle ce message subtil de respect et de détachement. Et l'envie déjà depuis 1979 de rendre un autre hommage, cet hommage arrive maintenant à maturité. Voilà que malheureusement Morane décède tragiquement un 7 mai 2018 dans son appartement bruxellois. Alors un moment abattu par ce décès aussi inopiné que douloureux, Lou Villafranca, sa fille unique, retrouve les sessions d'enregistrement. Elle contacte Philippe Decoq, le fidèle pianiste de sa mère, pour finaliser le projet discographique dans l'absolue fidélité à la mémoire de sa mère. Un travail fabuleux et méticuleux s'organise alors. Lou guide les musiciens pour les derniers arrangements, sans rien dénaturer du travail déjà accompli. Elle se charge aussi de l'enveloppe de l'album, de sa conception visuelle en somme. Et c'est là aussi une réussite. Les deux artistes sont réunis sur la pochette dans un style expressionniste, un rien naïf. Morane sur le devant, Brel en léger décalé. De mon vivant, explique Lou, ma mère m'avait confié qu'elle ne voulait pas une photo, mais une illustration. Alors je m'y suis mise. C'était la première fois que je la dessinais. Et Brel de même. Sur ce double portrait qui orne la pochette, l'une a des grands yeux et des mèches en bataille, l'autre a de grosses lèvres et un sourire bienveillant. Comme dans les 12 chansons du disque, comme dans l'existence de Jacques et de son interprète, il y a des couleurs, il y a de la complicité, mais aussi du mystère et des traits plus sombres. De l'entraînant Vesoul que vous venez d'entendre, à l'épuré Ne me quitte pas qui nous arrache des larmes, en passant par le cinématographique Orly, la sensible chanson des vieux amants ou encore la célèbre Quête, Morane a réussi un album qui lui ressemble autant qu'il ressemble à Brel. Les voilà donc définitivement réunis. Brel, on le sait, excellait dans les chansons de séparation. Une de celles-ci fut écrite en 1958, un an après Ne me quitte pas. Elle est peut-être moins connue que d'autres, mais au total, une grande qualité d'écriture, un sens poétique aigu. Et l'on sent, à travers les interrogations de Brel et la déliquescence de son environnement, son désarroi. On comprend, au fur et à mesure, le drame qui se joue. Celle qu'il aime s'en va avec un autre. La chanson est teintée d'une mélancolie triste, mais d'une grande beauté. Voici donc « Je ne sais pas », plage titulaire de l'album Brel, cet album qui est signé sur le label Polydor de Universal Music France.

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2: Il est 11h.
1: Yeah!

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sound like heaven, comme si ces sons tombaient du ciel. C'est Marina Kaye et son album Fearless. Fearless que l'on peut traduire par intrépide, tout simplement. Mais qui est donc, me direz-vous, cette jeune artiste qui n'a peur de rien? Elle porte un nom de scène anglais, pourtant elle est française, mais elle chante en anglais. Alors son nom, Marina Kaye. Retenez ce nom, c'est celui d'une très jeune artiste promue déjà à l'âge de 13 ans lauréate du concours La France a un incroyable talent et pour qui les années 2015 et 2016 ont été particulièrement fastes puisqu'elle a engrangé la bagatelle de 6 distinctions dans les concours internationaux. De plus, avec Homeless, la plage titulaire de son album entendu dans un biais parallèle et affiché meilleure chanson de l'année 2015, la jeune auteure, compositrice, interprète a été très remarquée aux prestigieuses victoires de la musique 2016. Née à Marseille d'un père français et d'une mère kabyle algérienne, la jeune Marina Dalmas, son nom d'origine, a grandi dans la commune d'Allauche qu'elle a quittée à l'âge de 15 ans pour s'en aller travailler sur son album à Londres, s'il vous plaît. Dès l'âge de 10 ans, elle postait déjà des vidéos de reprises sur Internet et la jeune fille, bien décidée à faire une carrière internationale, n'a pas lésiné sur les moyens. Fearless, intrépide, Marina l'est dans la réalité. À preuve, l'enregistrement de son album entre Londres, New York et Los Angeles. De plus, la jeune fille s'est fédérée des amitiés également, ainsi celle de Sia, qui lui écrira une chanson, mais aussi celle de la violoniste danseuse Lindsay Stirling, avec qui elle se lie d'amitié. L'anglais est la seule langue utilisée sur l'album. Rien ne permet donc de le classifier dans une quelconque production française. Mais Marina, la française, pourtant, s'en explique en invoquant sa facilité à traduire ses sentiments en anglais, langue plus synthétique, par des mots et des images mentales qui nécessiteraient en français un plus long déroulement analytique pour sa part. Forte du succès majeur de son single « Homeless », entendu dans un biais parallèle donc, Marina Kaye s'est volontairement posée en une sorte d'alternative aux Adele ou Birdie bien connus, ses modèles plus ou moins revendiqués. Dans cette sorte de rivalité, la jeune artiste a tendance à surjouer les émotions, à appuyer certains effets, en particulier dans l'utilisation d'un piano trop pesant parfois. Bref, à se prendre un peu trop au sérieux pour une chanteuse qui a bien d'autres atouts. Ce serait peut-être là la seule faiblesse de l'album. Mais Marina Kaye, c'est d'abord une voix. Une voix souple et profonde qui n'a effectivement rien à envier à celle des meilleures chanteuses pop-rock de son époque. Une voix qui sait captiver et faire naître l'émotion. Comme sur Freeze You Out que vous allez entendre dans quelques instants, composé par Sia qui va clôturer donc ce biais. Ou alors, on peut aussi s'accumuler de l'opulence des arrangements de cordes que vous avez pu découvrir sur ce Sound Like Heaven qui a entamé ce billet avec Lindsay Stirling à la manœuvre, une Lindsay Stirling qui l'a aidé à composer cet album. Et puis de plus, on peut dire que la jeune Marina a deux beaux parrains, comme Pascal Obispo et Florent Pagny, qui s'intéressent précisément fortement à la carrière artistique de cette jeune prodige en l'intégrant dans leur spectacle ou en la produisant en première partie de leur tour de chant. Que manque-t-il à l'album Fearless pour s'approcher de la perfection? Sans doute un petit grain de folie et quelques chansons au tempo plus rapide. Mais sans doute est-ce là faire la fine bouche? En attendant, Marina Kaye, qui continue dans la vie courante à s'exprimer en français, a choisi pour le moment du moins l'anglais comme véhicule de son art, avec sans doute très consciemment le désir ou la volonté d'attirer l'attention et l'admiration des contrées anglo-saxonnes. Saxonne qui constitue de plus un marché non négligeable, il faut l'avouer. Marina Kaye mérite en tout cas son titre de révélation avec le poids qui l'accompagne. Nous allons la retrouver dans ce Freeze You Out, une jolie découverte. En tout cas que cette Marina Kaye, dont on vous rappelle le titre de l'album Fearless, et c'est signé sur le label Capitol de Universal Music.

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Homeless, c'est la plage titulaire de l'album Fearless de Marina Kaye. Retenez ce nom, Marina Kaye, de son vrai nom Marina Dalmas d'ailleurs. Cette très jeune auteure-compositrice-interprète est née à Marseille le 9 février 1998. Elle connaît une réussite aussi précoce que rapide quand, à l'aube de sa carrière en 2015, à l'âge de 17 ans, elle obtient un succès foudroyant en recevant déjà un disque d'or pour son premier album Fearless précisément, Peur de rien ou Intrépide si vous voulez, qui se vendra à plus de 50 000 exemplaires. Pas mal la réussite, excusez du peu. Et de fait, la jeune fille n'a pas froid aux yeux. Elle en veut et récidivera quelques semaines plus tard qu'en fin 2015, le même Fearless est certifié disque de platine, soit 100 000 exemplaires vendus. Pour finir l'année 2015 avec un double disque de platine, ce qui représente une vente de 200 000 exemplaires. Et dans la foulée, en janvier 2016, elle décroche le prix du meilleur album de l'année et se fait connaître outre-Atlantique au Texas lors du prestigieux festival South by Southwest. Et l'album, interprété en anglais, est enregistré à New York, Los Angeles et Londres également. Autant dire que les pays anglo-saxons sont particulièrement concernés et vont bien vite y goûter à cet album. Et la distinction de tomber comme par enchantement dans l'escarcelle de la jeune chanteuse. Homeless, entendu en exergue de ce biais, est nommée en 2015 au titre de chanson de l'année et Marina est invitée à l'interpréter devant le nombreux public des victoires de la musique 2016, souvenez-vous. Les Melty Future Awards et les Energy Music Awards l'inscrivent au palmarès des nominations en révélation française de l'année et avec Homeless toujours comme chanson française de l'année. Mais entre nous, il serait plus juste de dire chanson d'une française de l'année. Elle sera aussi finaliste du prix Talent W9 et puis auparavant, la vie de Marina Kaye, eh bien, elle s'était singularisée par le fait que c'était pas une partie de plaisir ou un long fleuve tranquille, si vous voulez. En effet, alors qu'elle avait gagné la finale en décembre 2011 de l'émission La France a un incroyable talent, alors qu'elle n'avait que 13 ans, et remporté un prix de 100 000 euros, ainsi que le droit de participer au festival Juste pour rire de Montréal, Marina renonce soudain à poursuivre son activité artistique naissante. Après cette victoire, en effet, elle va décider d'arrêter la chanson car ses camarades de classe et certains adultes de son établissement scolaire ne cessent de la harceler. C'est vrai que la victoire fait des jaloux et que la réussite de même. Et c'est grâce à la persuasion du producteur Jan-Erik Frog et aux dons de persuasion également de Pascal Obispo qu'il lui fera faire la première partie de la comédie musicale qu'il met en scène Adam et Ève, que la jeune artiste se remettra à croire en elle. Et Florent Pagny la priera d'assurer également la première partie de son tour de chant ici de l'album « Vieillir ensemble ». Une voix souple et profonde, des textes mélancoliques, des ballades, un brin désabusé et une présence sur scène tout en finesse et en fraîcheur, il n'en faut pas plus pour faire de Marina Kaye une authentique révélation et un talent prometteur. Tant de qualités déjà chez une jeune artiste de 18 ans à la sortie de ce disque Fearless dont nous vous faisons découvrir, dont nous allons vous faire découvrir dans un instant une deuxième plage à présent. Il s'agit de Mirror Mirror, un titre qui vient tout de suite après Homeless. Et pendant que la chanteuse consulte son miroir, on en profite pour vous rappeler le titre de ce bel album Fearless de son auteur, jeune mais prometteuse et talentueuse Marina Kaye, qui signe cet opus sur le label Capitol Universal Music.

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0: Notre petite goutte de poésie s'intéresse cette semaine à l'œuvre de Paul Éluard, un poète né en 1895 et décédé en 1952, grand résistant, poète intellectuel de premier ordre, mais qui a toujours eu une sensibilité extraordinaire, aiguisée, qui nous parle dans certains de ses poèmes de la liberté. Liberté, j'écris ton nom, souvenez-vous. Éluard a connu l'angoisse et le questionnement de ses contemporains. Le bonheur est-il banni de cette terre ? Question fondamentale. Alors ces poèmes nous donnent une double réponse. Certains portent le signe d'une mélancolie sans espérance et sont marqués du sceau de la mort. D'autres, plus nombreux, parlent d'amour et de fraternité. Son idéal social, l'affection pour sa femme, la considération qu'il voue aux femmes aussi vont donner un sens à la vie de Paul Éluard. Âme fraternelle, discrète, férue de liberté, il veut aider les hommes à transformer le monde. Le voici dans un très bel éloge de la femme, extrait de son recueil Facile.
1: Tu te lèves, l'eau se déplie. Tu te couches, l'eau s'épanouit. Tu es l'eau détournée de ses abîmes. Tu es la terre qui prend racine et sur laquelle tout s'établit. Tu fais des bulles de silence dans le désert des bruits. Tu chantes des hymnes nocturnes sur les cordes de l'arc-en-ciel. Tu es partout. Tu abolis toutes les routes. Tu sacrifies le temps. Femme, tu mets au monde un corps toujours pareil, le tien. Tu es la ressemblance.
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0: Ville et Les Prédicateurs nous emmènent au Bal des Fous. Avec ce titre, La Nuit J'ose, c'est l'extrait que vous venez d'entendre, issu de ce très bel album, intitulé précisément Le Bal des Fous, le cinquième de rang de cet auteur-compositeur-interprète donc Louis Ville, qui pour ce nouvel opus s'est entouré des prédicateurs que sont ces musiciens François Pierron et Pierre Le Bourgeois, deux excellents manieurs d'instruments au demeurant. Le premier, François Pierron, est contrebassiste, compositeur et arrangeur de Loïc Lantoine, entre autres, et il a contribué aussi au succès d'Olivia Ruiz, La Femme Chocolat. Et le second, Pierre Le Bourgeois, mène aujourd'hui une carrière de violoncelliste, bassiste et arrangeur. Il a joué, lui, avec Néri, Bertrand Blin, Les Enfants des Autres, Daniel Darc, Benabar et Alain Bachung. Et depuis 2002, il écrit avec Nosfell les musiques des spectacles de Philippe de Coufflet. Pour ce qui est de Louis Ville, qui porte ce très bel objet poétique à souhait, l'artiste originaire du département des Vosges, installé dans un petit village de Lorraine situé non loin de Metz, a entamé une carrière solo depuis 1999. Après quelques aventures musicales vécues auprès de plusieurs groupes. Homme de scène, il a jalonné les routes hexagonales et européennes pour plusieurs centaines de concerts. Au fil des années, son charisme exceptionnel a fait chavirer d'émotion un public toujours plus dense qu'il transporte avec humour aux confins de son univers sensible. Et son écriture, c'est être d'une noirceur incandescente, mais aussi d'une séduisante poésie charnelle. Il peint des paysages d'une beauté mélancolique, dans lesquels il promène un monde fantasmagorique, peuplé de tout, peuplé de rien, mais surtout peuplé d'amour. Dans « La nuit j'ose », entendu en exergue de ce billet, Louis Ville nous entraîne dans son exploration onirique. Chevauchant des plaines endormies quand vient la nuit, il aspire à se poser sur d'autres rives qui sauraient le distraire et qui le rendraient fort. La nuit, il peut cacher tous ses sombres trophées, ses amours atrophiés, ses passions sclérosées, comme il dit, pour venir déposer sur les lèvres de la femme rêvée un baiser, une étoile de fièvre, une poussière de rêve. C'est que du rêve, il en faut pour continuer à vivre. C'est ce que notre chanteur-poète nous livre dans l'instant par lequel nous allons clôturer ce billet. L'instant, c'est aussi le dernier titre de l'album « Le bal des fous ». 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C'est sur cette confrontation rêve-réalité d'un homme qui voudrait se voir papillon que nous allons clôturer ce billet, tout en vous rappelant le titre de l'album « Le bal des fous », ses auteurs, Louis Ville et Les Prédicateurs. Et c'est sur le label Balandras, chez Universal Music France.
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1: Tu n'es pas elle. Cette histoire que nous conte Chris Long dans son troisième album de chansons bizarres nous fait voir le rocker acoquiner à une certaine Isabelle, sa nouvelle conquête. Qui ne peut lui faire oublier celle qu'il a toujours aimée et qui s'est sans doute volatilisée? Une compagne, même amoureuse, ne peut pas vous faire oublier la femme de votre vie, semble dire la chanson. Attention Isabelle, tu n'es pas elle. Pas question de se méprendre. Itinéraire très particulier que celui de Chris Long, nom de scène de Christian Blondiau, parolier et chanteur de rock et de musique folk depuis les années 60. Si vous avez un certain âge, et un âge certain, vous aurez encore peut-être en mémoire le nom du groupe Long, Chris et les Dalton, qui décapait les scènes de l'Hexagone dans les années 60. Chanteur et parolier, Long Chris se lie d'amitié avec Johnny Hallyday, qui lui demande d'écrire pour ses compositions. À lui, bien entendu, le parolier étant Long Chris. Et c'est ainsi qu'à partir de 1965, ce dernier écrira ou adaptera de nombreux titres pour celui avec lequel il était déjà ami quand il ne s'appelait encore que Jean-Philippe Smet. C'est ainsi qu'on lui doit notamment à Long Chris les tubes « La génération perdue »,« Je suis né dans la rue »,« Joue pas de rock'n'roll pour moi » ou encore le célébrissime « Gabriel ». Sur le plan d'une vie plus privée, Chris Long est le père d'une certaine Adeline Blondiau, comédienne, animatrice et scénariste française qui fut l'épouse de Johnny Hallyday à deux reprises. La première fois de 1990 à 1992 devant le maire de Ramatuelle, et la seconde, de 1994 à 1995, devant celui de Las Vegas. Le torchon brûlera par la suite entre les deux ex-amants, Johnny étant condamné à lui verser d'ailleurs la somme de 2 500 € de dommages et intérêts pour propos diffamatoires contenus dans son autobiographie « Dans mes yeux » parue en 2013. Long Chris, pour sa part, prendra ses distances avec le monde de la chanson pendant 3 bonnes décennies avant de se spécialiser dans les antiquités militaires et avant de devenir l'auteur d'ouvrages historiques. Il possède d'ailleurs un magasin d'antiquités dans le quartier du village suisse à Paris, un lieu situé dans le quartier de Grenelle du 15e arrondissement parisien sur la rive gauche de la Seine et qui attire nombre d'amateurs d'art ancien et contemporain dans un espace orné de jardins suspendus, de patios arborés, le tout dans le cadre pittoresque d'un village suisse idéalisé et reconstitué. Toutefois, le virus de la chanson et de la scène n'avait pas quitté le rocker devenu antiquaire. C'est ainsi que depuis 2010, et dès 2010 d'ailleurs, notre homme va se mettre à renouer avec la chanson et se produire dans divers clubs, notamment au Petit Journal Montparnasse à Paris, dans le 14e arrondissement, près de la gare du même nom. Il se mit aussi à rééditer son album « Chansons bizarres pour gens étranges », sorti primitivement en 1966, et à en augmenter le contenu, et puis en 2017 à imaginer une suite à cet album sous l'intitulé « Chansons bizarres pour gens étranges, volume 2 ». Enfin, en 2018, il imaginera un troisième volume sous l'intitulé « Chansons bizarres », simplement. Les gens étranges ont disparu. C'est l'album que nous vous présentons aujourd'hui, où son comparse Grégoire Garrigue, talentueux musicien et leader du groupe Super Wagner, laisse sa patte musicale de compositeur contemporain. Ce disque pourrait être celui d'un poor lonesome cowboy, d'un pauvre cowboy solitaire, victime d'aventures et d'une poisse qui lui colle aux bottes. Surréaliste à 16 heures, grand admirateur de Bob Dylan, Chris Long ne connaît cependant pas que des déboires amoureux. Écoutez-le dans cette ballade folk romantique « Je me suis réveillé dans ton matin ». Le rocker de la première heure a le cœur tendre et la beauté de la femme couchée à ses côtés l'émeut. Ce titre, comme 13 autres, est à savourer sur l'album Chansons Bizarres volume 3 de Long Chris et c'est sur le label Milano Records, on l'écoute dans « Je me suis réveillé dans ton matin ».

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1: Le musée Félicien Rops de Namur, situé 12 rue Fumal, n'est jamais avare de beaux rendez-vous culturels. Il vous propose, du 11 avril au 27 septembre 2026, une exposition qui sort vraiment de l'ordinaire et qui a pour titre « Collectionner Victor Arouas et Félicien Rops ». Où ce qui rapproche l'un de l'autre, c'est que l'un est collectionneur et que l'autre est artiste. L'un collectionne et l'autre crée. Les deux sont aujourd'hui décédés, hélas, mais la veuve de Victor Arouas, prolongeant la collection de son mari défunt en 2010, a entrepris de mettre en dépôt au Musée Rops de Namur les 550 œuvres, oui, vous avez bien entendu, les 550 œuvres collectées, toutes estampillées Félicien Rops par son mari. 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L'exposition collectionnée Victor Arouas et Félicien Rops est donc admirée du 11 avril 2026 au 27 septembre 2026 au musée Félicien Rops de Namur, 12 rue Fumal. 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

Un premier album, Le bruit de l'aube, pour Lilian Renaud. Et ce titre, Mater, grand gagnant de l'émission de télécrochette The Voice France, La plus belle voix, Lilian Renaud, jeune auteur-compositeur-interprète, n'aura guère tardé à publier son premier album pour lequel le jeune franc-comtois, et oui, Lilian est originaire de Franche-Comté, a travaillé étroitement avec le producteur Tristan Salvati, que l'on a également vu aux côtés de Louane. La terre et la famille sont deux valeurs qui sont chères à l'artiste, bien présentes sur ce disque d'ailleurs, et notamment à travers des titres comme celui que vous avez entendu en exergue ce biais, Mater, en hommage au terroir, aux agriculteurs, à leur ténacité, à leur solidarité aussi, une des chansons les plus réussies de l'album, avec le touchant Il faudra vivre, que vous entendrez pour clôturer ce biais, où il exprime son vouloir vivre au-delà des désillusions. Mais s'il y a d'autres titres très intéressants, comme Si tu cherches de l'or, où il fait le plein d'espoir, ou encore l'intimiste « Je suis un enfant ». L'opus, le bruit de l'aube, bénéficie d'un environnement folk-pop très léché. Les arrangements sont parfaitement calibrés et c'est un régal pour les radios de diffuser le celtisant « J'attends » ou encore le fervent « Ma prière » que vous entendrez dans un billet parallèle. Le succès de ce premier album tient dans une recette musicale fort bien mise au point. Des couplets intimistes pour démarrer, souvent en guitare ou en piano-voix, qui préparent le terrain à des refrains plus pop sur lesquels l'armada sonore est de sortie au travers de guitares finement saturées ou de cordes discrètes, mais bien présentes. À ce petit jeu efficace, mais qui n'est pas sans risque, il est parfois difficile de percevoir la véritable personnalité du jeune chanteur, pourtant doté d'une voix très charismatique. Ainsi, cette voix peine-t-elle à émerger de temps à autre sur certains tempos, mais ce péché de jeunesse sera aisément corrigé sur un deuxième opus, « Le cœur qui cogne », paru un an seulement après « Le bruit de l'aube ». On notera aussi la patte de Grand Corps Malade qui signe plusieurs textes de l'album, tel ce très réussi Nos larmes aux arrangements joliment fignolés, alors que Zazie, sa marraine de The Voice, ne lui a réservé curieusement aucun titre. Mais il est vrai qu'elle l'a promis de se racheter sur le deuxième album de Lilian, et comme il est sorti, on peut déjà vous annoncer qu'elle a tenu parole. Bref, à l'instar de Promis Juré et de son refrain tout-terrain, ce premier opus de Lilian Renaud ne manque pas d'atout. Il séduira le public par le charme de ses mélodies. Et il n'y a pas, croyez-moi, que les jeunes filles en fleurs qui en seront les plus fans. Il y a gros à parier que les mamans aussi s'inviteront à la boum. Cet album, Le bruit de l'aube, est de Lilian Renaud. Il est signé sur le label Mercury de Universal Music France. Et on se quitte avec Il faudra vivre, un hymne de pardon et d'espoir.

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1: Notre petite goutte de poésie s'intéresse cette semaine à Théophile Gautier, né en 1811, décédé en 1872, et qui a jeté les bases du mouvement parnassien. Il se situe à l'aube du courant réaliste et sa poésie est particulièrement travaillée, savante et en tout point remarquable. Le jeune adepte de la phalange romantique fantasque, mais foncièrement angoissé, va renoncer très tôt au lyrisme métaphysique et il fera sienne la théorie de l'art pour l'art, consacrant son talent à créer une plastique purement objective. Dans la poésie que vous allez entendre, extraite de Émaux et Camée, intitulée « L'art », il condamne pour le poète toute facilité, il rejette toute excentricité. Il est pour que la langue soit un matériau dur et ferme et que le poète soit exigeant face à celle-ci. Et que la finesse et la délicatesse soient au rendez-vous et que le vers ait un caractère définitif comme pourrait l'être une construction humaine, par exemple faite de briques ou de pierres. Par ailleurs, le réalisme frappe à la porte, l'art est éternel, mais il ne peut faire fi de précision et de rigueur. C'est ce que nous apprend l'art, ce poème extrait des Émaux et Camée, une de ses œuvres majeures avec poésie diverse ou encore l'Albertus. Je vous quitte non sans rappeler que Théophile Gautier est l'auteur de Mademoiselle de Maupin ou Le Capitaine Fracasse et que ses romans ont bien entendu fait la gloire des écrivains et des libraires du 19e siècle.
2: Oui, l'œuvre sort plus belle d'une forme au travail rebelle, verre, marbre, onyx, émail. Point de contrainte fausse, mais que pour marcher droit, tu chausses, muse, un cothurne étroit. Fille du rythme commode, comme un soulier trop grand, du mode, que tout pied quitte et prend. Statuaire, repousse l'argile que pétrit le pouce, quand flotte ailleurs l'esprit. Lutte avec le carrare, avec le paros dur et rare, gardien du contour pur. Emprunte à Syracuse son bronze où fermement s'accuse le très fier et charmant. D'une main délicate poursuit dans un filon d'agate le profil d'Apollon. Peintre, fuis l'aquarelle et fixe la couleur trop frêle au four de l'émailleur. Fais les sirènes bleues, tordant de 100 façons leur queue, les monstres des blasons. Dans son nimbe trilobe, la Vierge et son Jésus, le globe avec la croix dessus. Tout passe. L'art robuste seul à l'éternité. Le buste survit à la cité. Et la médaille austère que trouve un laboureur sous terre révèle un empereur. Les dieux eux-mêmes meurent, mais les vers souverains demeurent plus forts que les airains. Sculpte, lime, cisèle, que ton rêve flottant se scelle dans le bloc résistant.
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Les hommes vivent debout, c'est un titre que vous trouverez sur cet album de Lumière et de Soleil à cœur ouvert du groupe néo-calédonien Kaori. Les hommes vivent debout, c'est une chanson sur la dignité retrouvée, une chanson empreinte d'universalisme posée sur une rythmique inspirée du kaneka, musique kanak par excellence, soumise aux tonalités folk du groupe Kaori. Au départ, nous dit la chanson, il y a cet homme du territoire d'outre-mer néo-calédonien, loin de chez lui, à Paris sans doute, dans une grande mégapole, en tout cas à 16 700 km des siens. Perdu dans la ville, il pense à son île, perdu dans la foule, il ne comprend rien aux confuses paroles d'un monde qui lui est étranger. Pendant que, sur les rivages de l'océan Pacifique, qu'il connaît bien, on vénère la parole des vieux qui portent par-delà les mers un message d'amour et de liberté et que tombent en poussière les murs et les barrières pour faire résonner dans le cœur des hommes un chant nouveau. Kaori, c'est le nom du groupe à l'origine de cet album lumineux, mais c'est aussi le nom de cet arbre millénaire qui peuple les forêts calédoniennes. Une belle métaphore pour parler des racines profondes de ces deux musiciens au passé multiple, soucieux de déployer aujourd'hui leur branche de Kaori bien au-delà de l'archipel. Leur nom, Alexis Diawari et Thierry Folcher. C'est en 2016, après 25 ans d'amitié et de pratique commune de la guitare, que ce duo néo-calédonien enregistre son premier album qui a pour titre « Aux îles fortunées ». Les deux musiciens livrent leur propre version d'une nouvelle chanson moderne qui privilégie une approche rythmique, mélodique et poétique, insistant sur la qualité des textes. Réveillés à l'adolescence par les accords du « Harvest » de Neil Young et le picking arachnéen du guitariste Marcel Dadi, Thierry Folcher est la voix et le compositeur. Cet amoureux des mots a découvert il y a une quinzaine d'années qu'il était descendant de bagnards. Et oui, de quoi stimuler un peu plus sa plume et sa soif d'histoire où l'humain tient le premier rôle. Sur cet album, il fait glisser sa voix et sa poésie solaire avec une force et une indolence qui évoque l'évidence du maître californien James Taylor et les émois humanistes des premiers albums de Maxime Le Forestier. Alexis Diawari, lui, son comparse, se souvient qu'il secouait sérieusement les habitudes de la tribu kanak au sein de laquelle il a grandi. Quand il empoignait sa guitare, c'était pour jouer du blues, du reggae ou de la soul, loin de la musique coutumière. Et c'est après avoir sillonné le Pacifique comme marin, mais aussi après mille autres métiers qu'il savoure enfin le rêve de s'exprimer par la musique avec son complice d'évasion. La chance veut qu'ils aient trouvé sur leur chemin le réalisateur et arrangeur des studios Bonsaï, Lionel Gaillardin, fort d'une expérience dont ont profité les Benjamin Biolay, Keren Ann, Lisa Portelli ou encore Didier Wampas. Gaillardin a alors convoqué 5 musiciens et un ingénieur du son pour donner à l'album le relief qu'on lui connaît aujourd'hui. Et c'est là une superbe réussite dont vous pourrez assurément vous rendre compte à l'écoute de cet autre titre, Une terre nouvelle. Loin des courses folles des aventuriers et des conquêtes de territoire des grands capitaines, cette terre nouvelle, c'est ce territoire immatériel, le pays de l'amour. C'est là que nos deux compères, Alexis Diawari et Thierry Folcher, du groupe Kaori, rêvent de poser leurs valises. Leur album, À cœur ouvert, est signé sur le label Socadix, et voici Une terre nouvelle.

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0: Star Triste. C'est une chanson que vous trouverez sur l'album Très Enlevé de Juliette Armanet, nouvelle venue dans le monde de la chanson qui, sans passer par les traditionnels télécrochets, s'est imposée grâce à sa voix oscillante entre Véronique Sanson et Françoise Hardy. Son album Petit Ami est dédié aux états d'âme et il ne serait pas étonnant que cette petite amie soit précisément son âme, sa confidente et la quintessence d'elle-même en quelque sorte. Dans Star Triste, entendu en exergue de ce billet, Juliette Armanet épouse les sentiments d'un pianiste triste qui s'ennuie souverainement face à la routine à laquelle il doit faire face. Il n'est pas heureux car il n'est pas en accord avec lui-même. Chaque soir, abîmé devant la foule, il cherche des yeux quelqu'un pour tromper sa solitude, mais peine perdue. Il perd sa vie dans les regards entre nuit blanche et nuit noire et savoir qu'il fait la star est loin de le rendre heureux. Mais qui est donc Juliette Armanet ? Une Lilloise de tout juste 33 ans à la sortie de l'album en 2018. Elle qui a tâté du journalisme remporte le concours Un Rox Lab en 2014, comprenez les laboratoires du rock. Et son défi est de chercher à rafraîchir le thème traditionnel de l'amour pour lui donner de nouveaux visages. C'est donc le thème des chansons de son premier album. En témoignent les titres « L'amour en solitaire »,« L'Indien » ou « Cavalier seul » qu'elle prend de sa voix au perché pour les emmener dans des vertiges mélodiques assez agréables, ma foi. Les 12 plages que compte Petit Ami s'écoutent en boucle, comme tombe la neige, mais les changements de tempo évitent toute lassitude. Juliette Armanet est aussi à l'aise dans une formule pop-rock que dans un style piano-voix conventionnel. L'artiste nous a convaincus qu'elle possède suffisamment d'atouts dans sa manche pour peaufiner son style au fil d'un futur parcours prometteur. On attend bien évidemment la suite. Et dans l'intervalle, suivons-la dans la carte postale. Ce jour-là, Juliette s'est levée tôt le matin. Elle sort tout juste de son rêve et s'empare d'une carte postale. Elle traduit alors son envie d'écrire à celui qu'elle aime. Elle se rend compte qu'elle est coupable de ce qui s'est passé la veille. Son écriture se fait sémaphore. Elle voudrait lui crier qu'elle l'adore. Le papier glisse sous ses doigts. Toute en culpabilité, elle termine sa chanson par « Je sais, j'ai tort, je sais, j'ai tort ». Juliette Armanet, c'est une voix douce, cristalline, qu'on a peur de voir se briser. Et des compositions fraîches et pétillantes, ce qui lui vaut de remporter la victoire de la musique 2018 dans la catégorie « Album Révélation de l'année ». Elle interprétera aussi avec talent « Les moulins de mon cœur » de Michel Legrand lors de la cérémonie d'ouverture du Festival de Cannes 2018 en hommage à ce grand monsieur de la chanson du jazz et du cinéma qu'était Michel Legrand. L'album Petit Ami de Juliette Armanet est signé sur le label Barclay de Universal Music France et voici donc la carte postale.
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5: Chers auditeurs, bonjour, bienvenue dans l'émission Merci la vie, Olivier à la régie. Bonjour Franck, bonjour Gwenaëlle.
6: Bonjour.
2: Bonjour vous deux.
5: Alors les amis, comment allons-nous remercier la vie aujourd'hui ?
2: Eh bien aujourd'hui, je voulais parler de quelque chose qui m'a interpellé dernièrement, d'une personne qui m'a dit « je crois ce que je vois ». Et je me suis demandé, tiens, est-ce qu'on doit toujours croire ce que l'on voit, ou bien une autre option est-elle possible, c'est-à-dire est-ce qu'on peut croire sans voir ? Et donc, c'est le thème que je voudrais proposer aujourd'hui. Peut-on croire sans voir ? Est-ce que vous êtes partant là-dessus, les gars ?
5: Tout à fait.
6: Parfaitement.
2: Ok, bien, allons-y gaiement. Alors, tout d'abord, dans cette réflexion, peut-on croire sans voir ? C'est vrai que ça rentre dans le principe des croyances, de la confiance. Ça va amener pas mal de notions. Et la première, c'est évidemment la croyance. Qu'est-ce qui fait que nous avons des croyances, Gwenaëlle, d'après toi ?
6: Les croyances, c'est parce qu'on nous les a inculquées. On suit un modèle.
2: On suit un modèle. Olivier.
5: Oui, tout à fait. On grandit selon effectivement un modèle qui est mis en place, un modèle d'éducation selon certains préceptes. Et on grandit avec ça. On grandit selon ça même, en faisant évidemment une confiance aveugle avant tout à ses parents.
2: Alors confiance aveugle, modèle, etc. J'ai eu évidemment le temps de réfléchir à tout ça avant vous puisque j'avais pensé à ce thème-là. Et je pense en effet que nous avons des modèles, des préceptes, parce qu'au départ, nous n'avons rien. Il faut bien démarrer sur quelque chose. Donc on prend quelque chose d'existant, qui est évidemment ce que les personnes les plus proches de nous nous proposent, c'est-à-dire nos parents, notre environnement proche, nos parents, nos grands-parents, nos frères et sœurs, et puis l'école. Et puis gentiment mais sûrement, par nos propres expériences, on commence à emmagasiner de l'expérience personnelle qui va se mettre ou pas en opposition avec ces modèles qui nous ont été proposer ses préceptes. Et donc, je crois qu'au départ, en effet, on fonctionne sur un système de croyances, faute de pouvoir faire mieux, parce qu'on n'a rien d'autre.
5: C'est un socle de vie, finalement, c'est vraiment ça, je pense.
2: C'est ce que je crois aussi, c'est un socle de vie. Alors évidemment, on se retrouve devant notre question, peut-on croire sans voir ? Ben, je crois que c'est ce que nous faisons tous au début de notre vie. Je vais donner un exemple ou deux. Notre date de naissance, ben...
5: C'est la base.
2: On nous l'a donnée. C'est vraiment à la base, à le tout début. On nous l'a donnée. Est-elle vraiment vraie ? Ben, on est bien obligé de faire confiance à ceux qui nous l'ont dit. Une autre base, ce sont nos parents. On dit que nos parents, c'est notre père, notre mère. Sont-ils réellement nos parents ? Ben, peut-être pas. On n'a pas fait un test ADN. Donc ça montre bien que dès le départ, nous démarrons sur des croyances. Toute la question, c'est de savoir, est-ce que ça a du sens de rester sur ces croyances ? Ça, c'est la deuxième question qui se propose dans notre émission.
5: Et c'est là que tout se joue, finalement. C'est au moment où l'esprit critique se met en marche. C'est vraiment un moment assez déterminant. Et ça commence finalement assez tôt. Ça commence avec, par exemple, Saint-Nicolas, Père Noël, le moment où l'enfant va comprendre que tout ça n'était que mensonge, au final. Et là, il y a quelque chose qui commence à se jouer, c'est l'opposition, parce que ça devient vraiment, pendant l'adolescence, je pense, une grande opposition entre justement tous ces préceptes que l'on a, que l'on a acquis, et évidemment ce que l'on va aller chercher ailleurs, tout ce que l'on va développer par soi-même, via le monde qui nous entoure et via simplement la personne que l'on est. Et là, il y a une opposition qui va effectivement se jouer.
2: Alors évidemment, cette croyance de départ est basée sur une confiance totale, aveugle vis-à-vis de ses parents, parce qu'on se dit que nos parents, ben, ils trichent pas avec nous, enfin, on le suppose. Et puis quand on va à l'école, on se rend compte que le professeur, ben, n'est pas tout à fait la même chose que le parent. Donc on se trouve devant, on va dire, deux vérités. Oui, mais quelle est la bonne ? Et donc là, avec notre esprit critique qui vient avec l'adolescence, enfin justement quand l'esprit commence à s'ouvrir, il faut faire un choix. Et ça, c'est pas toujours évident.

0: parce que il y a également l'aspect émotionnel, il y a l'aspect sentimental du parent. Se mettre en opposition avec ses parents, c'est pas évident. Et d'un autre côté, si on ne se met pas en opposition avec ses parents, on se met en opposition peut-être avec soi-même, ce qui est pire. Donc on se trouve là devant un choix qui est pas évident, et donc il faut avancer, parfois à tâtons, en se disant, tiens, comment est-ce que je fais pour pouvoir avancer avec mes croyances ?
1: Moi, j'ai eu la chance d'avoir des sens assez développés. Et donc, j'ai grandi dans la nature, dans un environnement où je pouvais un peu faire ce que je voulais. Et donc, en fait, je me suis toujours fiée justement à ce que je ressentais, à mes perceptions. Et donc, ça a été vraiment mon fil conducteur. Donc, il est très clair que pour moi, je vois ce que je ressens et non ce que je vois.
2: C'est venu très tôt.
1: C'était là et c'était dans l'écoute de la nature, des rencontres, de la relation avec le parent. Et malheureusement, je pense que ça m'a permis d'ouvrir les yeux sur justement peut-être une forme de mensonge ou de tricherie par rapport à la vie. Et pour un enfant, c'est pas toujours quelque chose de très agréable, mais au moins on est face à une certaine forme de vérité.
0: Et qu'est-ce que ça t'a permis pour toi, Gwenaëlle, de croire sans voir ?
1: De savoir où je peux réellement mettre les pieds et en qui je peux avoir confiance. Et de faire confiance justement en la vie, en tous ces messages qui peuvent nous guider. Et non pas en ce que l'on me dit, en ce que l'on me raconte.
0: Donc c'est un travail qui n'est pas évident, parce que comme quelque part tu te mets en risque.
1: Pour moi, c'est plus un risque, c'est une évidence. Donc c'est plus un travail.
2: Donc tu es très vite arrivé à la conclusion que l'on voit ce en quoi on croit.
1: Oui.
2: À l'opposé d'un certain nombre de personnes qui en arrivent plutôt à penser qu'ils croient ce qu'ils voient, essentiellement parce qu'ils ne se sont pas, ils n'ont pas fait ce détachement nécessaire et suffisant peut-être de leur modèle d'enfant. Ils sont restés au moment de l'opposition entre ce qu'ils ont acquis dans l'enfance et le moment où ils se sont ouverts, où ils ont ouvert leur esprit critique, eh bien, ils sont trop restés finalement dans cette opposition, dans cette frustration qui naît en fait de l'enfance. Je pense qu'il y a beaucoup de ça. Il y a une frustration qui naît de voir que l'on nous a menti, et donc par opposition, beaucoup d'enfants et donc d'adolescents à ce moment-là se disent « je vais croire ce que je vois, parce que sinon le reste, en fait, on nous ment ».
0: Donc vous êtes en train de parler tous les deux de s'autoriser à faire quelque chose. D'une part, s'autoriser à faire un abandon de la croyance de ses parents, et d'autre part, s'autoriser à se dire « peut-être qu'il y a des choses qui n'existent pas, mais que si je m'autorise à me dire qu'elles pourraient exister, j'aurai la possibilité de les rencontrer. »
1: Oui.
2: Tout à fait.
0: Alors ça, c'est intéressant parce qu'évidemment, on rentre dans une autre dimension. Parce que je crois ce que je vois, ben ça, tout le monde peut le comprendre. Mais par contre, je vois ce que je crois, on est dans tout à fait autre chose. Mm-hmm. Alors qu'on a simplement inversé la phrase.
1: Oui, après, pour quelqu'un qui a été élevé comme ça, c'est très difficile de comprendre qu'il y a peut-être une autre dimension et un autre message à recevoir de ses perceptions.
0: Alors maintenant, à côté de ça, peut-être que les personnes qui se disent « mais non, on ne peut pas voir ce que l'on croit », il y a quand même des choses que nous faisons d'une manière générale, tous les jours, et quelque part, c'est ce que nous faisons. C'est-à-dire que, par exemple, si on va chercher son bus à l'arrêt de bus, mais quand on va vers le bus, le bus n'est pas encore là, donc on a la croyance que le bus y sera. Et un autre élément qui est encore plus costaud que ça, au niveau de la science, vous avez ce qu'on appelle la recherche fondamentale. Ces gens-là, ils sont payés pour chercher en fait rien. C'est-à-dire qu'ils trouvent des choses, mais on ne leur demande pas de trouver quelque chose. On leur demande juste de chercher. Donc ils sont bien dans une forme de croyance, de se dire on trouvera bien quelque chose, ce que d'ailleurs ils font. Alors j'ai une autre question à vous poser. Qu'est-ce qui fait que les gens ne veulent pas croire autre chose que ce qui est vraiment visible ? Qu'est-ce qui les empêche de faire ça ? Pourquoi ont-ils peur d'aller vers ça ? Gwenaëlle.
1: Mais le fait de croire ce que l'on voit est rassurant. Si on doit maintenant effacer et ne plus croire en tout ce qui est dit, les gens sont totalement perdus et paumés. Je pense que ça leur demande d'aller voir plus profondément, encore une fois, en eux. Et également être prêt à reconnaître que la vérité en laquelle ils croient n'est pas forcément réelle dans leur propre vie également.
0: Mais bon, il y a par exemple des choses qu'on ne voit pas et dont pourtant on croit. C'est par exemple l'amour que peut avoir une personne vis-à-vis d'une autre. C'est pas visible, c'est pas mesurable, on ne sait pas le mesurer avec des machines. Pourtant l'amour entre deux personnes, l'une et l'autre peuvent se dire « oui, on s'aime », mais ils ne savent pas le prouver. Ils ne savent pas montrer une troisième personne qui s'aime. Alors ils peuvent avoir des gestes, etc. Mais ces gestes peuvent être reproduits par n'importe qui sans amour. Donc quelque part, la voix, elle existe et on la connaît, puisqu'on vit tous des relations affectives. Et donc l'affect est quelque chose qui ne se mesure pas, pas avec des machines en tout cas.
1: Mais là, tout le monde peut se rendre compte qu'il y a autre chose qu'on ressent à travers le corps, à travers le cœur, que c'est bien plus intense et que ça ne triche pas.
0: Ok, et quand on prend cette voie-là, Gwenaëlle, de se dire, tiens, il y a peut-être quelque chose en plus, ça peut permettre de faire découvrir quel monde ?
1: Un monde de vérité, un monde d'amour, un monde dans lequel on sent une vibration à laquelle on peut réellement avoir confiance. Un monde où il y a des aides parallèles auxquelles on ne s'attend pas.
0: Est-ce que dans ces aides-là, on peut déjà considérer que le fait de demander d'avoir un espoir, c'est déjà une sorte de monde parallèle ? Est-ce qu'il y a déjà des énergies là qui sont libérées et qui font que la vie ramène des choses à laquelle on ne s'attend pas, à laquelle, qu'on ne connaît pas, une mécanique qu'on ne connaît pas, mais qui est bien là, qui est bien présente ? Et le fait de faire, d'appuyer sur des boutons, entre guillemets, invisibles, cette vie se met en route à notre profit ?
1: Tout à fait. Le fait de faire une demande ou de porter un espoir met en mouvement ces aides extérieures et toute personne peut, je pense, reconnaître que dans sa vie, il a pu demander certaines choses dans des moments justement d'espoir ou de désespoir et que la vie lui a apporté pas exactement ce qu'il attendait, mais un chemin qui est juste pour lui.
0: Est-ce que tu penses également, Gwenaëlle, sur base de ce que tu dis là maintenant, que le fait de démarrer sur une possibilité, un espoir que quelque chose se passe et que ce quelque chose se réalise, même si ce n'est pas mesurable et même si ce n'est pas visible aux yeux, est-ce que de cette façon-là, on peut rentrer dans une forme de conviction à la vie, une conviction dans la vie, de ce que la vie peut nous apporter qui n'est pas visible, un petit peu comme l'iceberg dont 20% est visible et 80% ne l'est pas ?
1: Il y a aussi le fait que je crois qu'on est créateur de sa vie et donc quand on porte un espoir, on porte justement une vibration également qui va nous porter vers ce changement et les aides peuvent se mettre en place.
0: Alors concrètement, dans la vie de tous les jours, pour les gens qui sont un petit peu des symptômes, on va dire, donc comment pourrait-on faire pour voir ce que l'on croit, c'est-à-dire changer nos croyances, nos perceptions, pour pouvoir accéder à ses perceptions. Je vais donner un exemple concret. Je remarque par exemple que les chasseurs de photos de nature doivent regarder d'une autre façon dans les bois, parce que comme les animaux ont une capacité de mimétisme avec leur environnement, ils sont obligés de décomposer beaucoup plus l'environnement qu'ils regardent pour voir s'il n'y a pas l'animal qui se cache quelque part. Donc il y a une nécessité de séparer les formes de manière à ce qu'elles puissent sortir de leur environnement. Est-ce que, d'une manière peut-être plus éthérée, c'est la même chose ?
1: Il faut avoir vraiment envie, il faut en avoir la volonté, où il faut passer justement par un événement marquant qui va mettre la personne en mouvement vers ce monde parallèle.
0: Donc il faut avoir une certaine confiance vis-à-vis de ce monde pour que ce monde ose se montrer.
1: Oui. Il faut avoir confiance. Je crois que c'est vraiment le mot qui détermine le sujet.
0: Un petit peu comme dans une relation à l'autre, où si on veut que la relation puisse exister, il faut donner la possibilité que cette relation existe.
1: Oui. Si je veux voir l'amour, il faut que je lui donne toute ma confiance.
2: On est dans l'idée de laisser la place, en fait, simplement.
0: De nouveau, de laisser de la place, oui, tout à fait. Et donc, on est comme dans une sorte de sixième sens, où le fait de se dire « je laisse la possibilité à la chose, je le mets entre guillemets, à la chose d'exister, permet à cette chose de se concrétiser.
1: Oui, d'intervenir.
0: Mmh. Et donc cette chose va nous permettre de donner une nouvelle dimension à notre vie.
1: Une nouvelle dimension et pourquoi pas un nouveau sens à sa vie. Mais pour cela, il faut songer à prendre du temps pour soi.
2: Ah voilà une transition parfaite, mon cher Franck.
0: Concernant quoi ?
2: La prochaine émission.
0: Ah bah excellente idée. Donc on pourrait en effet, pour la prochaine fois, parler du fait de prendre du temps pour soi. Ok, le rendez-vous est pris.
2: C'est parfait.
0: À demain, chers auditeurs.
1: Parfait.

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L'un collectionne et l'autre crée. 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

0: 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C'est la quatrième saison de ces dimanches en musique au cours de cette année 2026. 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En route donc pour une vingtaine de concerts cette saison, des concerts qui sont, rappelons-le, gratuits. Le programme est disponible à l'Office du tourisme de Namur, mais aussi sur le www.namur.be ou sur la page Facebook Le Kiosque Namur. En semaine, vous pouvez aussi appeler le service de la culture de la ville de Namur, le 080 246 222, le 080 246 222, et ce, pour davantage de renseignements. 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
1: Notre petite goutte de poésie s'intéresse cette semaine au recueil « Lettres à Lou » de Guillaume Apollinaire. Nous sommes en 1914, c'est la mobilisation générale. La France est en guerre et le Polonais Apollinaire fait sa demande de naturalisation pour s'engager auprès des soldats français. L'offensive allemande menace Paris et en attendant l'issue de cette démarche administrative, Apollinaire part pour Nice où résident plusieurs de ses amis. Là, il fait la connaissance d'une jeune femme qui dès l'abord le fascine. Elle s'appelle Louise de Coligny-Châtillon. Mais pour lui, elle sera pour toujours Lou. Dès lors, de Nice, où ils se sont rencontrés, puis de Nîmes, où il a rejoint le 38e régiment d'artillerie, et enfin du front, où il s'est porté volontaire, Apollinaire se lance dans une correspondance folle. Ses lettres témoignent de son amour pour Lou, un amour passionné et fulgurant. Et à la lecture de ces lettres, nous retrouvons une voix, mais aussi une magnifique interprétation, c'est celle de Gérard de Sarthe. Voici la première de ses lettres à Lou, envoyée de Nice le 28 septembre 1914.
2: Lettre à Lou. Nice, 28 septembre 1914. Vous ayant dit ce matin que je vous aimais, ma voisine d'hier soir, j'éprouve maintenant moins de gêne à vous l'écrire. Je l'avais déjà senti dès ce déjeuner dans le vieux Nice, où vos grands et beaux yeux de biche m'avaient tant troublé que je m'en étais allé aussi tôt que possible, afin d'éviter le vertige qu'il me donnait. C'est ce regard-là que je revois partout, plutôt que vos yeux de cette nuit, dont mon souvenir retrouve surtout la forme et non le regard. De cette nuit bénie, j'ai avant tout gardé devant les yeux le souvenir de l'arc tendu d'une bouche entrouverte de petite fille, d'une bouche fraîche et rieuse, proférant les choses les plus raisonnables et les plus spirituelles avec un son de voix si enchanteur qu'avec l'effroi et le regret où nous jettent les souhaits impossibles, je songeais qu'auprès d'une Louise comme vous, je n'eusse voulu être rien autre que le taciturne. Puissais-je encore toutefois entendre une voix dont le charme cause de si merveilleuses illusions. 24 heures se sont à peine écoulées depuis cet événement que déjà l'amour m'abaisse et m'exalte tour à tour, si bas et si haut, que je me demande si j'ai vraiment aimé jusqu'ici. Et je vous aime avec un frisson si délicieusement pur que chaque fois que je me figure votre sourire, votre voix, votre regard tendre et moqueur, il me semble que, dussé-je ne plus vous revoir en personne, votre chère apparition liée à mon cerveau m'accompagnera désormais, sans cesse. Ainsi que vous pouvez voir, j'ai pris là, mais sans le vouloir, des précautions de désespérer, car après une minute vertigineuse d'espoir, je n'espère plus rien. Sinon, que vous permettiez à un poète qui vous aime plus que la vie de vous élire pour sa dame et se dire « Ma voisine d'hier soir dont je baise les adorables mains, votre serviteur passionné. »
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2: Il est 16h.
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Bienvenue à toutes et à tous dans ce nouveau numéro de La Courte Échelle. En préparant cette émission, je me suis dit que voici encore de belles chansons à présenter cette semaine aux auditrices et aux auditeurs de cette émission. Des belles chansons, tout de suite, on en écoute une pour démarrer, celle d'Aurélien Bell, le chanteur.

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0: ces artistes vont-ils chercher toutes ces idées? Auteur, compositeur et interprète, Laurent Melia, ancien membre du groupe de rock français Delta 46, vous présente Authentique. C'est un opus de 9 titres intimistes et entièrement autoproduits, dans lequel il nous dévoile des influences aux sonorités rock. En voici un extrait avec Mon Sourire, Allo Plus.
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0: Une enfance près d'Aix-en-Provence avec un papa dont ses notes au piano résonnent toujours, une maman qui la soutiendra dans sa vocation. La carrière de Mallory commence très tôt sur les podiums. Elle nous revient après une pause musicale avec un nouvel album qui a pour titre « J'ai rendez-vous » dont voici pour vous le titre éponyme.
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Mike Leon est originaire des Bouches-du-Rhône. Il vit depuis 15 ans dans le Var à Toulon. Il développe la house et la lounge, deux nouvelles catégories musicales. Il nous présente un extrait de sa nouvelle production. Ça s'appelle The Groove Sax. Mike Leon.

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1: D'origine corrézienne, KM est une jeune artiste de 25 ans, basée maintenant à Bordeaux. Elle est autrice, compositrice, interprète. Elle fabrique de ses mots une pop française tendre et remplie d'émotions. La voici avec Jour de pluie.

0: Le groupe Flying Hat, c'est Valérie Mollier et Yannick Fieu. Nous parlons de plus en détail dans un prochain numéro de La Courte Échelle. En attendant, on les écoute avec le meilleur de nous.
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Caprice est originaire de banlieue parisienne. Son projet musical est hors norme grâce à la présence de la harpe dans un univers urbain électro-chanson. Ses textes en français réalistes et profonds abordent des thèmes qui la touchent. Les rêves, la confiance en soi, la famille, l'humain, l'amour. On écoute son premier EP qui s'appelle « Froide et méchante ». Caprice.

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0: C'est au monde parallèle des réseaux sociaux que Debo consacre son premier single. Elle est auteure, compositrice et interprète, elle aussi de la région parisienne. Elle est irrésistiblement attirée par la musique depuis qu'elle a prononcé ses premiers mots. Debo, voici Truc Limite.
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0: Hubert Cormier est un auteur, compositeur, interprète du Nouveau-Brunswick au Canada. Faites du bruit, c'est le titre de Hubert Cormier que l'on va écouter. C'est un hymne à l'amitié, au bon moment passé ensemble et une déclaration d'amour à l'Acadie.
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0: Attention quand même Hubert, le bruit poitrine en faux. Elvina, je vous présente Elvina. Elle est comédienne, danseuse, chanteuse, scénariste, auteure de multiples textes. Et elle est issue d'une famille d'artistes. La voici avec une version piano-voix de son titre « Ton envol ».
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Après Amour en 2019, Fabien Martin revient avec Sur la jetée, un single annonçant l'arrivée prochaine d'un nouvel album. Sur la jetée, c'est l'histoire d'un homme qui regarde une femme qui regarde la mer.

À tout juste 40 ans, Tib a eu besoin d'écrire, de composer, d'enregistrer. Il a réalisé un EP de 7 chansons qui lui a permis de faire un pont entre qui il a été et qui il souhaite devenir. Le voici Tib avec Engueule-moi.

0: Gilles Aubochet nous présente la facette positive et festive de son univers, une disco-pop moderne et impertinente aux sonorités électro subtilement rétro qui nous fait bouger et nous fait sourire grâce à une bonne dose de second degré. Le voici, Gilles Aubochet avec Popsychoman.
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La jeune auteure, compositrice et interprète Loem casse les codes en mélangeant indie pop, rap français et une touche d'électro, notamment dans son nouveau titre « Chérie ».

poétique, mélancolique, mais aussi pleine d'espoir, la pop de Pied-Bois s'inspire des classiques de la chanson française et de la variété, combinée à des sonorités, des synthétiseurs et des rythmes modernes, un combo néo-vintage, comme on les aime. Pied-Bois, le voici avec l'espoir d'être heureux.

poésie, autre élucubration. C'est le titre de l'album de Louise, Rosa et moi. Et c'est avec un extrait de cet album qui s'appelle Les idées que nous allons terminer la courte échelle du jour.

La courte échelle, c'est tout pour aujourd'hui. On se retrouve, si vous le voulez bien, la semaine prochaine pour de nouvelles chansons, voilà, inédites et originales dans cette émission. 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Vous allez sur le site des émissions, à savoir lesémissionsdejeff.com, www.lesémissionsdejeff.com. Vous pouvez écouter également les podcasts sur la chaîne YouTube de l'émission La courte échelle, virgule, le rendez-vous des artistes. Allez, on se retrouve la semaine prochaine. D'ici là, eh bien, soyez heureux.

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1: 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Il est 17h. 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
0: Equinox est en vacances, Countryside est en rediffusion.

Et nous venons d'entendre Dwight Yoakam, Same Fool. Bienvenue à tous, bienvenue dans Countryside, bienvenue à l'écoute de la country music, du bluegrass, de la folk et de l'americana. Chanteur, compositeur et acteur, Dwight Yoakam est influencé par la tradition et les sonorités modernes. Same Fool, que nous venons d'entendre, est une chanson qui combine des arrangements de guitare acoustique et électrique. Elle crée une atmosphère mélancolique. À travers ce titre, on apprécie tout le talent de Dwight Yoakam. Et nous continuons ce nouveau programme avec Joe Di Messina. La perte de l'innocence et le passage à l'âge adulte, ce sont les thèmes repris dans la chanson « You're not in Kansas anymore » de Joe Di Messina. Il s'agit d'une chanson puissante qui parle à tous ceux qui ont vécu des transitions majeures dans l'existence. Dans le répertoire de Joe Di Messina, les éléments narratifs, couplés à une performance vocale forte, résonnent à merveille. Nous vous proposons d'écouter.

Groupe composé exclusivement de femmes, Wild Rose s'est formé à Nashville en 1988. Listen to Your Heart est l'album duquel nous avons extrait le morceau Need My Baby Back. Il s'agit d'une ballade émotive empreinte de nostalgie. Les instruments utilisés, tels que la guitare électrique, le banjo et la mandoline, viennent accentuer toute l'ambiance de l'album. On écoute à l'instant le groupe Wild Rose et toute la délicatesse des voix féminines, harmonieuses à souhait. Belle découverte sur Equinox à Namur.

La chanson Love and Sunset, extraite de l'album The Comeback, met en avant une belle collaboration entre Zac Brown et James Taylor. Ce morceau évoque l'idée que les meilleures choses de la vie, à l'exemple d'un coucher de soleil, sont gratuites. Le style musical, doux et mélodique, se caractérise par des éléments de fingerpicking acoustique typiques de ces deux artistes. À l'instant, on écoute Zac Brown et son band.

Avec une carrière active très courte de 1994 à 1997, John Wiggins et sa sœur Audrey ont formé un beau duo de musique country de style plutôt traditionnel. Leur premier album éponyme renferme la chanson Could You Walk a Mile, interprétée comme une réflexion sur l'empathie et la compréhension mutuelle. Riche en harmonie vocale et en mélodie douce, on écoute cette chanson signée par John et Audrey Wiggins.

Southern Pacific était un bon groupe de country rock fondé par d'anciens membres du groupe The Doobie Brothers, à savoir Kate Knudsen et John McPhee. La chanson Time Is Up fait partie de l'album intitulé County Line, sorti en 1990. Dans cet extrait, on note la participation vocale et active de Carlene Carter, qui, par sa voix, accentue ici le thème de justice sociale bien présent dans les paroles. Le texte de cette chanson et tout l'album résonne comme un appel à l'action proposé ici par le groupe Southern Pacific. Nous allons le découvrir maintenant.

Le Wet Dirt est un sous-genre de la country music qui mélange des éléments de rock, de folk et d'americana. Le chanteur Shane Smith et son band The Saints se sont spécialisés dans ce genre musical. La chanson choisie dans Country Sign, Born Unwised, se découvre sur leur album intitulé Geronimo. Les paroles évoquent la nostalgie d'un passé rural et l'attachement à la terre natale. On écoute la voix profonde de Shane Smith, accompagné d'un violon qui, dans ce morceau, joue un rôle crucial.

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Chaque semaine, il présente Countryside. 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
1: Connu pour sa voix séduisante et ses talents d'écriture, Jonah Lee White a commencé sa carrière en partageant la scène avec Taylor Swift. La chanson « The Game » présentée sur son premier album intitulé « Wake Me » parle des défis des relations modernes. Les auditeurs que nous sommes apprécient tout particulièrement les nuances de chant de Jonah Lee White, que ce soit dans les moments les plus doux ou dans des passages plus intenses.

Emmené par son leader Larry Stewart, le groupe Restless Heart est surtout connu pour ses harmonies serrées et un son pop country qui le distingue au sein du genre. Le morceau The Night Before est une chanson également associée aux Beatles. Extraite de leur album Still Restless, leur interprétation illustre bien le style Restless Heart. Nous allons l'entendre à l'instant.

Avec une carrière qui s'étend sur plusieurs décennies, on ne présente plus le chanteur canadien Neil Young. La chanson Boxcar est extraite de l'album Quome Dreams 2. Ce titre est clairement influencé par le rock avec des riffs de guitare puissants et la voix rauque typique de Neil Young. Boxcar est un excellent exemple de style Neil Young mélangeant des thèmes complexes avec une musicalité percutante qui contribue à son statut d'icône dans le paysage country.

Groupe country rock originaire d'Ohio, McGuffey Lane a repris son nom de la rue où vivait le membre fondateur Steve Weiss. Le morceau Running Wild and Free est extrait de leur album intitulé Wood, qui dépeint des images de jeunesse et de liberté. La pédale steel guitare ajoute une profondeur émotionnelle à ce morceau de McGuffey Lane. Nous allons l'écouter tout de suite.

Mélange d'âme, d'intensité et de tendresse, Rhonda Vincent nous propose un bluegrass unique, riche en tradition tout en restant indubitablement moderne. Sa musique est variée à souhait dans son album Good Thing Going, paru en 2008. Cet album est très personnel et à notre avis le plus accompli et le plus abouti à ce jour. Il est le plus édifiant par la joie qu'il dégage. On écoute Rhonda Vincent dans I Am Living, le morceau qui ouvre l'album Good Thing Going.

Randall King s'est forgé une réputation dans son Texas natal en publiant de façon indépendante des EP Extended Play, qui est un disque format 45 tours mais avec des titres supplémentaires. La référence de Randall King est George Strait et sa country classique. Il réalise ensuite de gros scores grâce au streaming. C'est ce succès qui lui a ouvert les portes de la maison de disques Warner Nashville, qui en 2022 a publié son album Shot Glass. De cet album, nous en avons extrait le morceau You in a Honky Tonk. On écoute Randall King.

Originaire du Kentucky, Ricky Skaggs est devenu au fil des albums un monument de la country music aux States. Tiré de son album Life is a Journey, le morceau When Life Hits Hard présente une instrumentation traditionnelle avec un accent sur la mandoline et le violon, caractéristiques du style de Ricky Skaggs. Place à la musique, on écoute maintenant ce virtuose du mouvement bluegrass.

Equinox est en vacances, c'était une rediffusion de Countryside. Et nous sommes arrivés au terme de Countryside aujourd'hui. Dimanche prochain sera un autre jour découverte de la country music et elle reviendra de 21 à 22 heures. Nous sommes là aussi les mardis dès 8h et les jeudis à 17h sur Equinox, la radio découverte à Namur. On termine Countryside avec le morceau Better of Blue et une mélodie mélancolique soutenue par des arrangements instrumentaux qui mettent en valeur la voix de Pam Tillis. Oublions les thèmes de la tristesse et de la mélancolie, prétexte de cette chanson, et apprécions plutôt la voix mélodieuse de Pam Tillis. Alors à la semaine prochaine. Bye bye.

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personnalité singulière que cette Juliette Armanet qui signe ici avec Petit Ami un album très personnel repéré par le jury des Victoires de la Musique 2018 qui en a fait illico l'album révélation de l'année. Personnalité singulière puisque par ce titre Cavalier seul entendu en exergue de ce billet, Juliette Armanet affirme sa totale indépendance par rapport à la société. « Mariée à l'univers », chante-t-elle dans le dernier couplet, « j'irai sans sœur ni frère, tout droit vers l'horizon, sans chercher jamais de garçon. » Et tout au long de la chanson, elle éconduit son chevalier servant, qui implore, qui fait des cadeaux, de fabuleux saphirs, qui offre de merveilleux élixirs pour la séduire. Mais la belle est rebelle, elle trouve même ses dons et ses manières un peu vulgaires et elle lui conseille de tenter plutôt sa chance au banco ou au poker. Elle s'affirme cavalier seul, comme elle le dit, sauvage et noir, femme cheval, solitaire telle la fiancée du désert et libre de toute attache. Tel n'est cependant pas le ton de la totalité de l'album « Il faut s'en convaincre », qui passe d'ailleurs en revue nombre de ses états d'âme, et l'on ne peut pas dire que la belle Juliette soit insensible au charme de l'amour. Dans « Sous la pluie » qui va clôturer ce billet, Juliette marche lentement sous la pluie, elle pense à rien d'autre. Elle ne pense à rien d'autre qu'à lui. Elle assiste à ce spectacle de l'eau qui tombe, comme peut tomber la neige, sans égard envers le cœur malheureux. La nature se moque de nos états d'âme. Et tout cet amour inassouvi s'effacera sous la pluie. La pluie sera là pour laver les larmes de la tristesse. En contrepoint, le ciel bleu, merveilleux, sera éternel, comme si on était vieux, chante-t-elle. Promesse de beaux jours néanmoins. Née de parents libraires et amateurs de piano, Juliette Armanet a grandi à Villeneuve-d'Ascq dans la banlieue lilloise et vécu en région parisienne où elle écoute en boucle Alain Bachung, Barbara, Alain Souchon, Laurent Voulzy, Étienne Dao et Véronique Sanson. Après des études de lettres et de théâtre, elle sera journaliste pendant 6 ans et produira des documentaires pour Arte et France Culture. Il restera beaucoup de ses influences, notamment du timbre de voix d'une Véronique Sanson à qui on l'a souvent comparée. Radio France Internationale qualifie ce premier album, sorti en France en 2017 et en Belgique en 2018, de « premier album à la sensibilité rémanente, classique et étonnant, décomplexé et précis, mélancolique et dansant. » Et pour les Inrocuptibles, dont elle a gagné le concours Inroc Lab en 2014, le laboratoire du rock si vous voulez, pour les Inrocuptibles, elle représente la nouvelle garde de la chanson française. Autre parenté repérable, celle d'avec Julien Doré, avec qui d'ailleurs il lui arrive de chanter en duo. La voix intimiste de Julien Doré s'accordant avec la voix haut perchée de Juliette. L'amour et ses chagrins, la solitude et la mélancolie sont le terreau d'inspiration d'une Juliette Armanet qui s'inscrit dans l'héritage de la variété chic. Alors l'album « Petit ami » que nous vous présentons aujourd'hui de Juliette Armanet est signé sur le label Barclay de Universal Music France et voici donc « Sous la pluie ».

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En route donc pour une vingtaine de concerts cette saison, des concerts qui sont, rappelons-le, gratuits. Le programme est disponible à l'Office du tourisme de Namur, mais aussi sur le www.namur.be ou sur la page Facebook Le Kiosque Namur. En semaine, vous pouvez aussi appeler le service de la culture de la ville de Namur, le 080 246 222, le 080 246 222, et ce, pour davantage de renseignements. 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

0: Notre petite goutte de poésie découvre la poésie de Lucie Spade, un écrivain et poète belge de langue française, né à Etterbeek en 1936, décédé à Bruxelles en 2010 et qui est auteur de plus de 35 recueils, récits, poèmes, contes ou travaux en prose. Elle est d'abord poète, c'est un fait, et même poète faite femme. Son premier recueil, Volte-face, est sorti en 1973 chez Grasset. Elle écrit aussi des poèmes pour enfants qui sont parus en anthologie. À la poésie s'ajoute donc la prose, notamment sous la forme d'un ensemble de nouvelles, Furie douce. Enfin, Lucie Spade a pratiqué également l'écriture radiophonique, par exemple, adaptation de sa nouvelle Porte. Parallèlement à l'écriture, elle s'est adonnée à l'animation pour enfants, pour adultes. Lucie Spade occupe une place particulière dans notre littérature car elle possède une de nos plumes les plus alertes, les plus percutantes, les plus sensuelles pour créer des univers de caresses et de griffes, de tourments et de sérénité. Écoutons-la, par exemple, dans cette petite poésie, un tout court extrait, « Paroles de pomme », c'était sorti en 2010, l'année de sa mort précisément, et c'est pour cela que ce recueil est particulièrement émouvant. « L'enfance joue pomme fraîche, dans ma paume elle tiédit au soleil de la tendresse. » Ou encore l'équilibre, s'éveiller, bulle posée sur un cerceau, fragilité sur le mobile, sur l'instable, sur l'équilibre, sur le point de se rompre, perfection légère et transitoire, danser, bulle sur un cerveau. Annick, vous avez bien connu Lucie Spade.
1: L'ai connue pendant quelques années, très bien.
0: Oui, vous avez vécu avec elle de très bons moments. Mais comment s'est déroulée votre première rencontre?
1: Ça a été fulgurant. Elle avait fait une animation poésie dans une école dégueusée. Et on s'est rencontrés là, on s'est regardés, on s'est dit toutes les deux qu'on se connaissait depuis longtemps. Mmh. Ça a été très fort.
0: Il y a une intuition poétique, il y a un fluide qui est passé.
1: Je sais pas.
0: Entre vos intelligences et vos cœurs.
1: Plutôt les regards.
0: Mmh. Alors on va la découvrir à travers son recueil Ferveur, dans ce poème « Reddition ».
1: Elle est rentrée dans le rang comme on entre dans les ordres. Elle mène une vie rangée comme on range les tiroirs. Le fer a séché les larmes. Elle a plié les espoirs. Elle a repris le pli marqué, le pas reprisé, les plaies. Elle a repris sa place. Elle a repris sa vie rangée. Et la bien pesante société qui marche au pas, qui vit au rabais, qui meurt en rang, prétend que tout est bien, qui finit bien en ordre.
0: Ajoutons encore que Lucie Spade a fréquenté pendant de nombreuses années la Maison de la Poésie du temps Robert Delieu, la dirigeait bien entendu et qu'elle a laissé une marque indélébile à la maison.
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3: C'est reparti pour la deuxième heure de ma musique chante en français. Pour débuter cette deuxième heure, eh bien, je vous propose de découvrir, si vous ne le connaissez pas déjà, Anthony Courtois. Il nous emmène dans la chaleur de l'été. C'est pour bientôt, assurez-vous.

0: été. C'est Daniel Jumeau qui arrive à présent avec un extrait de son album qui a pour titre Guérilla Urbaine. Le titre de la chanson que nous allons écouter, c'est Rendez-vous. Et par curiosité, je suis allé voir sur le site de la SACEM pour savoir combien de chansons dans le répertoire de la SACEM avaient ce titre. Bien, figurez-vous qu'à ce jour, il y a 3374 œuvres qui correspondent à ce titre. C'est quand même pas rien.
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2: Et j'ai effectué la même recherche auprès de la SACEM, mais sont enregistrées auprès de l'organisme 95 œuvres qui ont pour titre les chansons d'amour.

Quelquefois, entre un fan et son idole, on peut aussi parler d'histoire d'amour. French Corner, qui est comédien, qui est compositeur, qui est également chanteur. Bien évidemment, c'est la partie de son art qui nous intéresse ici. Il nous le chante très bien avec, par exemple, le fan.

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2: Ghislaine Caron est originaire de la région de Boulogne-sur-Mer. Pour elle, c'est beaucoup mieux comme ça.

Gérard Roussel est un habitué de cette émission, le Québécois est originaire de la région de Mont-Carmel. Il faisait partie des 12 enfants qu'avaient ses parents, une bonne ambiance à la maison, j'ai l'impression, chaque jour. Il a commencé à gratter la guitare à 12 ans, à 16 ans, il écrivait sa première chanson et ça a fait un succès. Ce n'est pas sa première chanson que nous allons écouter, celle-ci a pour titre Une rose, un refrain, Gérard Roussel.

Quand vous débutez sur scène à 15 ans et que devant vous, chaque soir, vous avez 5000 personnes qui vous acclament, il y a de quoi prendre confiance pour la suite de la carrière. C'est ce qui s'est passé pour Juline. La voici avec Dans un sens.

Peut-on devenir une vedette connue de manière internationale et rester anonyme? C'est la grande question. En tout cas, je ne pense pas que ce soit le souhait de Terry Vallant. Anonyme, c'est son dernier titre en date et le voici pour vous.

0: 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Nous sommes ensemble dans Ma Musique, chante en français, que de la chanson française et de la bonne, croyez-moi.
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0: Thierry Valland, Anonyme, son dernier titre en date, et j'ai trouvé quelques similitudes, notamment un peu dans le tempo et dans certaines sonorités de guitare, avec ce titre de Francis Cabrel, extrait de son album Des roses et des orties, Francis Cabrel, avec Né dans le Bayou.

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1: Tout à l'heure, avec Fred Dacharier, nous parlions et nous écoutions des chansons d'amour. Eh bien, retour à ce style musical avec Mon Évidence et Stéphane Norias. Il s'agit de la dernière production musicale de l'artiste d'origine normande.

C'est accompagné de sa guitare que Séverine De Close se produit sur scène. Elle a un répertoire de chansons françaises et alsaciennes. Elle a composé et écrit un album qui s'appelle Épiderme. Le mini-album est sorti l'année dernière avec ce titre, voilà, donc Épiderme. Voici le moment extrait de cet album.

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1: C'est grâce à une solide formation musicale que Rémi Boisbesseau peut nous faire voyager avec ses excellentes chansons, comme par exemple celle-ci, au 19 Mbokasika.

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1: Nous pouvons rester un peu dans le même sujet puisque Rémi Boisbesseau voulait danser avec sa beauté de Kinshasa, avec Orkoskas, puisqu'il se propose de danser avec toi.

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2: Et avec Pascal Descazeaux, dans le bar d'à côté.

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1: Les vins africains dont je vous ai parlé dans la première séquence de notre émission, les premiers en fait débarquant sur l'île de Sainte-Hélène à Jamestown, ne pouvaient pas imaginer l'histoire qui allait se jouer entre les Africains déplacés en Amérique et les Européens, émigrants volontaires pour construire une civilisation nouvelle. Ils devaient affronter ensemble l'énigme de ce continent inconnu et assumer un avenir imprévisible. C'est le lot commun des émigrants. Seule ressource des Africains, leurs bras et leur intelligence. Rêver l'avenir, c'était l'expérience américaine essentielle, celle que Thomas Jefferson formulerait 150 ans plus tard comme un droit inaliénable. C'est la poursuite du bonheur, qui est un droit inaliénable pour chaque citoyen américain. Mais qu'est-ce que tout cela est devenu ? Bob Dylan, compositeur vocal dont il n'est plus nécessaire d'assurer et d'asseoir la réputation, avec sa guitare, a créé une chanson essentielle dans l'expérience américaine dont voici la traduction. Il nous l'interprétera d'ailleurs dans ce fameux titre « Lonesome Death of Etty Carroll », la mort d'une noire américaine qui a pour nom Etty Carroll, qui était une femme de ménage en fait. Et la chanson dit ceci dans la mort solitaire de Etty Carroll. William Zenzinger a tué la pauvre Etty Carroll d'un coup de canne qui tournoyait entre ses doigts bagués à une réunion de la bonne société dans un hôtel de Baltimore. Et on a appelé les flics pour lui retirer cette arme. Ils l'ont mise en garde à vue, au poste, et ils ont inculpé William Zenzinger d'homicide volontaire. Mais vous qui raisonnez sur la honte et critiquez les peurs, éloignez ce mouchoir de votre visage, vous pleurerez plus tard. William Zenzinger, 24 ans, possède une plantation de tabac de 200 hectares avec de riches parents qui l'aident et le protègent, avec des relations d'affaires dans le monde politique du Maryland. Il a réagi à ce qu'il avait fait par un haussement d'épaules, des jurons, des mots hautains et des ricanements. En

quelques minutes, il put sortir, libéré sous caution. Vous qui raisonnez sur la honte et critiquez les peurs, éloignez ce mouchoir de votre visage. Vous pleurerez plus tard. Etty Carroll était la servante de la cuisine, 51 ans, 10 enfants. C'est elle qui portait les plats et sortait les poubelles, sans jamais s'asseoir au bout de la table, sans jamais parler à ceux qui étaient à table. Elle ne faisait que desservir cette table et vider les cendriers de l'autre côté. Elle fut tuée immédiatement par ce coup de canne qui fendit l'air et traversa la pièce. Un coup destiné à tuer les innocents. Etty n'avait rien fait à William Zenzinger. Vous qui raisonnez sur la honte et critiquez les peurs, éloignez ce mouchoir de votre visage. Vous pleurerez plus tard. Dans la grande salle d'audience, le juge cogna la table de son marteau pour montrer que les hommes sont égaux et les tribunaux équitables et que les textes de loi ne sont ni détournés ni faussés et que les puissants se font juger eux aussi une fois que les flics les ont poursuivis et arrêtés. L'échelle de la loi n'a ni haut ni bas. Le juge dévisagea celui qui avait tué sans raison et qui avait cédé à cette pulsion sans prévenir. Le juge parla de sa robe avec profondeur et distinction. Il condamna fermement pour le punir et pour se repentir, le dit William Zenzinger, à une peine de 6 mois. Oh, vous qui raisonnez sur la honte et critiquez les peurs, cachez votre visage dans ce mouchoir. Voici venu le temps des pleurs. Et voici venu pour nous aussi le moment d'écouter ce Lonesome Death of Etty Carroll par Bob Dylan. Nous sommes à New York en 1968.

0: Ce rêve de bonheur dont parlait Thomas Jefferson est réellement inaccessible dans la chanson de Bob Dylan. Et cet espoir est resté insaisissable pour tous, blancs et noirs. Maintes fois, les Afro-Américains ont cru pouvoir le saisir. Ce rêve était si proche, puis il leur échappait. Il fut formulé dans cette déclaration des droits, c'est-à-dire la poursuite du bonheur pour tous les Américains, et puis il resta lettre morte. La fin de l'esclavage restant un des grands acquis de la victoire du Nord sur le Sud esclavagiste, renforcée par la vaillance guerrière des Noirs pour s'engager dans les combats, tout cet engagement ne concrétisa jamais l'accès à la liberté pour le peuple noir, ce qui, en résultat, fut la ségrégation raciale. Et s'engager en politique reste un exercice indécis, car dans une famille, il est difficile de départager le vote utile, comme l'explique John Lee Hooker. En effet, dans ce « Democrat Man » par John Lee Hooker, vocal et guitare, nous entendons ceci. « Les démocrates vont nous remettre sur pied. Les femmes votent contre eux, elles sont folles. Ces femmes insensées ne feront pas la même erreur, je le pense. Les républicains ont dit « Nous allons renvoyer vos fils à la maison. » Parle de la guerre au Vietnam. Et ils l'ont fait. Ils les renvoient chez eux, oui, mais pour rester sans travail, déclassés. Et ils ne referont plus la même erreur. Je ne descends pas en ville. Je ne vais pas au magasin d'aide sociale, le fameux welfare. Il ne faudra pas longtemps avant que les démocrates reviennent. Je connais les filles et je sais qu'elles ne referont plus la même erreur. Je n'ai pas de chaussures aux pieds, mais je ne vais pas au magasin d'aide sociale. Vous savez pourquoi? Parce qu'il faudra peu de temps pour que les élections aient lieu et les démocrates sont de la partie. Votez pour eux, votez pour eux. Je suis un homme démocrate, s'il vous plaît, ne votez pas idiot. Je suis un homme démocrate, je ne vais pas au welfare et ce ne sera pas long à attendre car je suis un démocrate et le resterai jusqu'à ma mort. Texte et musique de John Lee Hooker, voici Democrat Man.
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1: À chaque nouvelle réussite d'un ou d'une noire, il semblait qu'un nouveau pas était franchi et qu'on tirait fierté de ce qu'un noir était pour la première fois admis ici ou reçu là. Ainsi en allait-il de la contribution des noirs dans l'art, la musique, les affaires, la politique. Et dans cette émission centrée sur la musique, le jazz, ce fut un événement que d'écouter Miles Davis par exemple et son interprétation inouïe de l'opéra le plus américain qui soit, Porgy and Bess, du compositeur George Gershwin. Alors avant d'un écouter un extrait, peut-être est-il utile de rappeler que Porgy and Bess est un opéra composé par George Gershwin sur un livret d'Ira Gershwin, son frère, et également de Dubois Ewart, un librettiste et auteur américain, qui est aussi l'auteur d'un court roman, Porgy, qui a donné naissance précisément à cet opéra de plus de 3 heures. Et donc, l'auteur de ce roman n'est autre que Dubois Ewart, qui, avec Ira Gershwin, signera le livret de ce remarquable opéra. Porgy and Bess raconte l'histoire de Porgy, un mendiant noir, estropié, qui vit dans les taudis de Charlestown, en Caroline du Sud, et qui tente de sauver Bess des griffes de Crown, son concubin, débardeur, mais surtout aussi voyou, et de Sporting Life, un dealer qui voulait la prostituer. Selon le vœu des frères Gershwin et de leurs ayants droit, Porgy and Bess ne peut être interprété que par une distribution exclusivement noire, ce qui a permis de lancer la carrière lyrique de nombreux chanteurs afro-américains. Donc, cette représentation qui eut lieu pour la première fois à Broadway en 1927 déclencha un succès extraordinaire. Par la suite, il y eut toute une controverse pour voir si cet opéra n'était pas teinté de racisme. Une des chansons les plus remarquables, Summertime, eh bien, a été reprise par de très nombreux artistes, principalement jazz vocal et instrumental. Et musicalement parlant, Porgy and Bess réussit une synthèse innovante entre les techniques orchestrales européennes, le jazz américain et la musique populaire. Aujourd'hui, au XXIe siècle, cet opéra est devenu un classique du répertoire lyrique américain. C'est donc le moment d'écouter Miles Davis et sa trompette dans « It Ain't Necessarily So ». Nous sommes à New York en 1956 et c'est extrait évidemment de cet opéra « Porgy and Bess ».

Il arriva à des écrivains blancs, je pense à Herman Melville et Moby Dick, Walt Whitman et ses poèmes autobiographiques, inspirateurs d'ailleurs de Bob Dylan, ou encore Mark Twain et son fameux Tom Sawyer, de sentir que l'âme du peuple américain se rétrécissait et échappait aux blancs. Mais la plupart succombèrent à leur désir de posséder, le fameux dieu dollar, money, honey, etc. Et de posséder tout sauf l'essentiel. Alors signalons dès à présent que Walt Whitman, par exemple, et Mark Twain ont été écartés des bibliothèques publiques sous l'administration Trump, car jugés trop subversifs, à ne pas mettre entre toutes les mains, selon le président des États-Unis. Les décisions prises dès l'origine de l'indépendance américaine, souvent plus fortuitement que délibérément, présageaient de futurs désastres. Ces décisions vont se répéter constamment, non seulement en émettant des doutes quant au fait de reconnaître le droit au bonheur pour le peuple noir, mais aussi en pillant toutes les ressources de l'environnement. Non seulement en s'appropriant la substance vitale d'un peuple, le peuple noir, mais aussi en ravageant la terre, l'air et l'eau. Les conséquences de tous ces désastres, ce n'est pas seulement le profond ébranlement de victimes voyant l'étendue des ruines sociales, naturelles, mais aussi, et c'est plus grave, la perte du sens de la communauté humaine. Un auteur, chanteur, danseur que vous connaissez tous, mise en scène sur le plan musical par le jazzman Quincy Jones, extraordinaire arrangeur orchestral par ailleurs, a composé un texte révélateur sur ces séquences. Et cet auteur, chanteur, danseur, c'est Michael Jackson. C'est de lui qu'il s'agit en effet, avec le fameux texte « Le chant de la terre » que nous allons vous proposer pour clôturer cette séquence. Nous sommes dans ce texte très loin du texte d'Armstrong. Souvenez-vous du début de l'émission « Oh boy, you can't ride this train ». Clochard, vous ne pouvez pas prendre ce train. La bonhomie des années 50 succède ici l'angoisse contemporaine. Et que dit la chanson que nous allons vous proposer ? Qu'en est-il au sujet du lever du soleil, de la pluie et de tout ce que tu as dit que nous allions obtenir ? Et si on détruisait les champs, le moment est-il arrivé ? Pour tout cela que tu as dit que c'était à toi et à moi, as-tu cessé de voir tout ce sang versé, cette terre qui pleure ? Ah, oh ! Qu'avons-nous fait au monde ? Qu'avons-nous fait pour la paix, celle que promet ton Fils unique ? Parle du Seigneur Dieu. Et quoi au sujet des campagnes fleuries ? As-tu cessé de voir tous les enfants morts dans la guerre ? De voir cette terre qui pleure ? Ah, oh ! J'avais l'habitude de regarder au-delà des étoiles. Maintenant, je ne sais plus où nous sommes, même si je sais que nous avons dérivé très loin. Et les questions s'enchaînent, ponctuées par un appel « What about us ?» Qu'en est-il pour nous ? Et les mers ? Et les cieux qui vont s'effondrer ? Je ne peux même pas respirer. Et l'apathie ? Et la nature ? Et les animaux, les baleines, les éléphants ? Avons-nous transformé les royaumes en poussière ? Nous ravageons les mers. La terre sainte est déchirée dans des croyances diverses. Et l'homme tout simple, pouvons-nous le libérer ? N'entends-tu pas pleurer ses enfants mourants ? Quelle erreur avons-nous commise ? Do we give a down ? Est-ce qu'on s'en fout ? Et voilà donc ce fameux Earth Song, le chant de la terre, interprété par Michael Jackson.

Nathan Irwin Huggins, le fameux réalisateur et concepteur, auteur de cette fameuse Black Odyssey, termine son ouvrage par ces paroles remarquables. C'est lorsque nous nous sommes crus les plus grands que notre médiocrité nous a saisis. Et c'est lorsque nous proclamions bien haut notre liberté que les fantômes des esclaves ont crié plus fort à nos oreilles. Nous sommes restés alors hébétés devant notre manque de cœur et notre manque d'imagination, ce qui ne semblait qu'un paradoxe et plus que cela, une contradiction. Maintenant, et là c'est une question qui peut se poser aujourd'hui, est-ce que faire vivre ensemble deux peuples, c'est un paradoxe ou une contradiction ? Voilà un beau sujet dont on pourrait débattre. Je reprends. Mais les ombres et les fantômes du passé nous rappellent, poursuit notre auteur, que ceux qui s'érigent en tyrans ne peuvent pas être appelés hommes libres. Alors, où sont les hommes libres ? Car, comme le dit Francis Scott Fitzgerald, c'est ainsi que nous avançons, barque luttant contre un courant qui nous rejette sans cesse vers le passé. C'est dans Gatsby le Magnifique. Et le jazz, même le plus progressiste, se nourrit du passé, même s'il est tout proche. Alors, ici, Ornette Coleman rompt avec le jazz bebop en créant le free jazz tout en construisant une œuvre bâtie sur ce qui est déjà du passé. Et oui, Charlie Parker a quitté ce monde en 1955. Charlie Parker, pour rappel, qu'on a surnommé Bert, l'oiseau ou Yardbird, est décédé à l'âge de 34 ans seulement à New York. C'était un saxophoniste alto emblématique du jazz américain. Une carrière bien trop courte, malheureusement mise à mal par toutes sortes de drogues, et qui fut avec Louis Armstrong, Duke Ellington et Mike Davis, un des fondateurs du style bebop, considéré comme un des jazzmen les plus influents de l'histoire du jazz. Mais voici Cornette Coleman, alto saxo. Il est accompagné de Don Cherry à la trompette, de Percy Hurt à la basse, de Chelly Mend aux drums. C'était à Los Angeles en 1959. Et demain est la question, nous dit l'interprète de ce morceau musical. Tomorrow is the question. Oui, demain est la question. Et cette question, elle se pose encore aujourd'hui, plus que jamais, en toute acuité.

À leur arrivée en Amérique du Nord, les colons immigrés européens sont fondamentalement individualistes. Les esclaves africains, eux, ont vécu et ont le souvenir fondamental de communautés humaines véritables. En chiffres, la traite des Noirs représente de 10 à 20 millions de déportés, 10 tués pour un esclave sur le sol américain, soit 100 à 200 millions d'êtres humains détruits à partir de la mise en route de leur capture sur le sol africain. Là, on peut dire que les chiffres qui viennent d'être cités sont donnés par Garaudy, mais il manque d'exactitude, il devrait être affiné bien sûr. Mais « mine » veut dire beaucoup de morts pour un esclave vivant. Donc on peut dire que chaque fois qu'on capturait un esclave, il y en a 9 autres qui décédaient. Alors oui, c'est évidemment dramatique. Toute la culture africaine est détruite dans ce marchandage des corps, évidemment. La famille, la croyance en des divinités structurantes, la musique, la danse, la sculpture. Il ne faut pas oublier que la pratique des arts africains était réprimée sur le sol américain. Alors, si l'on veut se tourner justement vers ce qui fait la spécificité de cette musique, quelque chose qui appartient à l'âme du peuple noir et qui ne passera jamais, c'est en premier lieu le gospel. L'homme africain est transformé en objet, mais peu à peu, sans perdre son identité, il va s'en créer une nouvelle, spécialement par l'art du gospel qui regroupe les Afro-Américains dans les célébrations du culte religieux de leur choix. Et parmi de nombreux groupes de gospel, il y a les Staple Singers, qui créent un art irrésistiblement nouveau et attractif. Ainsi en est-il dans ce « Help me Jesus »,« Aide-moi Jésus ».

Autre élément de cette identité du peuple noir, le jazz, bien évidemment, puisque nous y consacrons de nombreuses émissions. Et à partir de 1903, l'œuvre « Les âmes noires » de W.E.B. Du Bois, tout en refusant l'intégration à la culture occidentale, affirme la spécificité de la culture noire et est à la base du mouvement « La Renaissance de Harlem ». C'est le temps où le jazz fleurit dans cette ville dans la ville qu'est Harlem à New York, quartier situé au nord-ouest de Central Park. Nous sommes ici dans le territoire musical de James P. Johnson, de Fats Waller, d'Art Tatum, de Thelonious Monk et de Duke Ellington. Duke Ellington que nous allons écouter, Duke est en somme le créateur de la musique noire américaine orchestrale. Duke Ellington et son orchestre dans Vile's Vile's Place Men, ou La ville dans la ville, c'est ici, mon gars, Men, mené par le sax alto Johnny Hodge. Le groupe des saxos mène la danse dans l'esprit du jazz made in Harlem. Écoutez ce morceau et vous m'en direz des nouvelles.

Le blues, d'origine rurale, oui. Un troisième élément de cette identité de la culture musicale noire américaine, c'est bien cela, le blues d'origine rurale. Il faut le savoir que la crise économique de 1929 a fait des ravages aux États-Unis. Le chômage s'est étendu dans tout le pays, a touché 12 millions de travailleurs, spécialement chez les Noirs d'ailleurs, dont un slogan disait « Premier à être licencié, dernier à être embauché ». Ça dit tout. Une période durant laquelle le président Roosevelt chercha à placer des Noirs au levier de commande dans les ministères. Une période qui, au contraire, accentua finalement la ségrégation raciale et l'insatisfaction des Afro-Américains. Voici avec cette fameuse expression « I can't be satisfied ». Je ne peux pas être satisfait. Une expression bien connue qui exprime la frustration profonde dans une situation qui n'apporte pas de satisfaction. Cette interprétation de Muddy Waters, le créateur du blues électrique de Chicago sur une base rurale avec l'usage du fameux bottleneck. Voici donc ce titre, créé en 1948 et gardant encore une saveur tout rurale. I can't be satisfied.

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1: Parmi les explosions sociales vécues par la population noire, les émeutes de Detroit, Détroit en français, en juillet 1967, sur base de tensions raciales, firent 43 morts, des centaines de blessés, la destruction d'un nombre incalculable d'édifices et le début du déclin de la cité numéro 1 de la construction automobile. C'est la plus grande insurrection noire aux États-Unis. Le blues électrique ou urban blues rend compte de ces tensions. Et la création du blues électrique ou urban blues peut être considérée comme le quatrième élément de la culture musicale afro-américaine. John Lee Hooker, souvent sollicité dans Jazzons un peu, est un des seuls bluesmen à avoir parlé d'autant de sujets dans son parcours. Amour, désamour, catastrophe environnementale, travail et syndicat, référence historique, Abraham Lincoln, dollars, grande délinquance, culture du coton, vagabondage, boogie et rythme au bord du rock'n'roll, souvenir de son Tupelo natal, arrivé en 1947 à Detroit, et ici, évocation des émeutes, précisément de Detroit de 1967, dans un accompagnement furieusement électrique sur un texte d'Al Smith relatant la ville qui brûle, la vision d'une ville en train de brûler. C'est ce qu'il traduit dans ce fameux morceau, ce Motor City is Burning.
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0: 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Le point final de cette émission sera, et c'est bien naturel, un hommage au combat et à l'engagement pour les droits civiques avec la personnalité de Martin Luther King, prix Nobel de la paix 1964, qui réussit à rassembler 250 000 de ses frères noirs pour une marche non violente sur Washington en 1963. Rien à voir, bien évidemment, avec la fameuse marche MAGA, Make America Great Again, tout ce Capitole de sinistre mémoire dont un certain Trump fut l'instigateur. Mais ce fut au contraire ici une marche pour contraindre l'Amérique à devenir une démocratie. Le noir américain, malgré les grandes déclarations de circonstances, demeurait celui qu'on appelle ce « invisible man », l'homme invisible, celui qui reste exclu de tous les postes clés de la vie politique américaine. Oh oui, bien sûr, il y a des exceptions. Barack Obama et son épouse active seront de ces exceptions. La veille de son assassinat, le 3 avril 1964 à Memphis, Martin Luther King proclama « Je suis monté au sommet de la montagne. J'ai regardé au loin et j'ai vu la terre promise. Il se peut que je ne sois pas avec vous quand vous l'atteindrez, mais je veux que vous sachiez ce soir que nous atteindrons la terre promise, nous, notre peuple. C'est pourquoi je suis heureux ce soir, je n'ai plus de soucis, je n'ai peur d'aucun homme. » Et ces paroles prophétiques sont à compléter de celles qu'il prononça le 28 août 1963, lors de cette fameuse marche non violente du Capitole. « J'ai fait, déclarait-il, le rêve que mes 4 enfants vivront un jour dans une nation où ils ne seront pas jugés sur la couleur de leur peau, mais sur la valeur de leur personne. » Oui, on peut l'espérer, bien évidemment. Alors voici ce fameux discours prononcé en 1961 par Martin Luther King, où il montre son courage et où il proclame « Je ne reculerai jamais ».
1: 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And I believe we're going to get there. Because however much she strays away from it, the goal of America is freedom. 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Before the Pilgrim Fathers landed at Plymouth, we were here. Before Jefferson wrote the beautiful words from the Declaration of Independence, we were here. Before the beautiful words of the Star-Spangled Banner were written, we were here. And for more than 2 centuries, our forebears labored here without wages. They made cotton king, and they built the homes of their masters. In the midst of the most humiliating and oppressive conditions, and yet out of a bottomless vitality, they continue to grow and develop. And if the inexpressible cruelties of slavery couldn't stop us, the opposition that we now face will surely fail. We're going to win our freedom. We're going to win our freedom because both the sacred heritage of our nation and the eternal will of the Almighty God are embodied in our echoing demands. 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We shall overcome because Carlyle is right, no lie can live forever. 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Yet that scaffold sways the future. And with this faith, we will be able to hew out of the mounting of despair a stone of hope. With this faith, we will be able to transform the jangling discords of our nation and to a beautiful symphony of brotherhood. 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
0: L'œuvre de Huygens date de la fin des années 70 et il faut maintenant analyser les 50 années qui suivent. Le jazz a émigré dans ses avancées vers d'autres continents et la société noire aux USA semble anesthésiée malgré les progrès individuels. Nous sommes arrivés, chers amis, au terme de cette émission. Nous vous remercions de l'avoir suivi. Ce Jazzons un peu était une émission conçue, préparée par Denis Simon, avec à la réalisation technique et à la mise en onde de Christophe Marchal. C'est Guy Carpio, votre serviteur, qui vous accompagnait en assurant la présentation de cette émission. Alors rappelons que Jazzons un peu vous est proposé de 21 à 22 heures sur Equinox 106 FM, votre radio découverte, les deux premiers jeudis du mois, juste avant l'émission Parole d'écrivain, votre émission littéraire que nous vous proposons à présent. Restez donc à notre écoute et belle fin de soirée sur Equinox 106 FM, la radio de vos découvertes.

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0: 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Si vous voulez être à la page, alors n'oubliez pas, c'est le jeudi de 22 à 24 heures sur cette même antenne qu'il faut rester branché. Chers amis d'Equinox, et plus singulièrement de Paroles d'écrivains, c'est un réel plaisir de vous retrouver pour une nouvelle émission qui explore, vous le savez, les trésors de la littérature française ou internationale. Alors, votre fine équipe est là, prête à vous servir de guide pour découvrir deux nouvelles pépites de la littérature européenne, voire mondiale. Et parmi l'Europe, il y a évidemment la France. Il en sera question d'ailleurs aujourd'hui, aussi bien de littérature internationale que de littérature française. Et pour nous servir de guide pour cette émission, nous avons à nos côtés Nicole Roland, écrivaine, professeure émérite, critique littéraire. Bonjour ma chère Nicole, merci de nous avoir rejoints.
2: Bonjour à vous.
0: Et puis à ma gauche, le non moins indispensable aux manettes, bien sûr, de cette émission, surtout sa présence hein, qui est là et qui nous réjouit, puisque cette émission, grâce à lui, parvient jusqu'à vous, chers amis, à l'écoute de Paroles d'écrivain. Christophe Marchal est là, toujours fidèle au poste. Bonjour Christophe et merci.
3: Bonsoir, bonsoir.
0: Je me tourne vers vous, ma chère Nicole, pour vous demander sur quel ouvrage vous avez jeté votre dévolu pour cette émission.
2: Et cette fois-ci, nous parlerons du livre de Han Kang, le récent prix Nobel de littérature, qui s'intitule « Celui qui revient ». Ce livre date d'une dizaine d'années, mais c'est un livre saisissant, on en reparlera. Et nous parlerons aussi du prix Médicis de cette année, c'est le livre de Julia Deck, à Anne d'Angleterre. Deux genres tout à fait différents, vous allez le découvrir suite.
0: Deux ouvrages tout à fait contemporains, donc.
2: Tout à fait contemporains.
0: Avec deux autrices qui sont de la même génération, ma chère Nicole.
2: Oui, elles ont 54 50, et 51. Voilà. Oui, ce sont des jeunes femmes encore.
0: Deux belles personnalités féminines.
2: Oui, surtout la sud-coréenne.
0: Bien décidées à marquer leur littérature de leur féminité, et qui posent d'ailleurs des questions graves et de société, s'illustrant sur des terrains différents.
2: Très différents. Hein. Il y a beaucoup plus de violence et de terreur, j'irai jusque-là, dans les livres de Han Kang, parce qu'elle parle tout de même de soulèvement, de révolte contre des militaires, contre l'oppression, tandis que c'est beaucoup plus intime chez Julia Deck, mais ce n'est pas moins intéressant et ce n'est pas moins bouleversant, en fond.
0: Très beau programme, donc, que vous nous proposez aujourd'hui encore.
2: C'est intéressant.
0: Merci, ma chère Nicole. Alors, parlons justement de ce roman, celui qui revient, vous l'avez dit, il a été écrit en 2014 et il est surtout diffusé pour le moment en 2024. Pourquoi ? Parce que son auteur a reçu le prix Nobel de littérature en 2024.
2: Pour impossibles adieux.
0: Ce qui n'est pas rien, évidemment.
2: Non, et c'est surprenant qu'un prix Nobel soit attribué à une autrice asiatique et aussi jeune en général.
0: Et qui écrit dans une langue assez particulière, l'angle, qui est une langue de signes en fait.
2: Oui, tout à fait, on passe d'idéogrammes à des lettres, les alphabets que nous connaissons, ce qui veut dire aussi qu'il faut saluer le travail de la traductrice, parce que c'est extraordinaire.
0: Oui, j'imagine que votre curiosité a été piquée par le fait précisément qu'une autrice coréenne est reçue un prix Nobel de littérature.
2: Absolument, absolument. Et je dois dire que quand elle a reçu

0: penser sur ses ouvrages.
1: Oui, et puis alors vient de sortir son dernier roman, enfin le 18e,
0: Impossibles adieux, qui a eu le prix Nobel maintenant. Mais avant ça, celui qui revient, c'est remarquable. Mm-hmm. Il y a aussi La Végétarienne. Ils viennent sortir tous les deux en poche au moment du prix.
1: Et suite au prix Nobel. Il y a incontestablement un intérêt.
0: Oui, pour absolument. Cette personne. Et il y a de quoi. Mm-hmm. Il y a de quoi. Vraiment, c'est un auteur vraiment remarquable. Enfin, oui.
1: C'est assez curieux, évidemment, parce que Anne Kang, donc Anne c'est H-A-N, et puis Kang K-N-G, ça va, mais dans le nom coréen, le nom famille, Anne précède le nom personnel ou le prénom. Donc son prénom c'est Kang. Si c'était pour nous, on dirait Kang Anne.
0: On dira
1: Nicole Roland, Guy Carpio et Christophe Marchal. On ne dira pas Marchal Christophe, Carpio Guy, etc. Il faut se faire.
0: Sur ce plan-là, on va occidentaliser les choses, parce qu'autrement, ça va être compliqué.
1: Alors, cette romancière donc, sud-coréenne est aujourd'hui, au moment où nous faisons l'émission, âgée de 54 ans.
0: Oui.
1: Et elle a été lauréate de ce prix Nobel de littérature dont on a beaucoup parlé. Pour, dit le jury, la profondeur de la prose poétique qui s'oppose au traumatisme de l'histoire et révèle la fragilité de la vie humaine.
0: Eh bien, c'est parfaitement dit. C'est exactement ça. Exactement ça. Là, le Nobel a eu vraiment la main sûre. Il y a un envoûtement poétique quand on lit ses écrits. Et en même temps, c'est sans arrêt entrelacé à l'horreur des événements. Et une chose que j'apprécie vraiment chez cet écrivain, c'est que les événements qu'elle relate, qui, je viens de dire, qui sont horribles, sont décrits de manière très sobre. On n'est pas dans Stephen King, quoi. On a une écriture des choses qui reste supportable, bien que les exemples soient épouvantable.
1: Ce sont souvent des situations de guerre civile,
0: de massacre,
1: de brutalité.
0: Et d'une brutalité inouïe. Et en même temps, ce qui est très, très intéressant, c'est que l'auteur a montré merveilleusement la fragilité des êtres face à la barbarie. Et le courage, la tendresse, toutes les valeurs humaines qui sont passées comme au rouleau compresseur. Et malgré ça, on l'expliquera un peu plus tard, il y a quelque chose qui revient, il y a celui qui revient. Et c'est magnifique, c'est magnifique.
1: Oui, puis ces romans sont souvent, une mise en confrontation d'un personnage féminin, ou bien une narratrice quelconque.
0: Une narratrice,
1: elle est toujours évidemment derrière.
0: C'est elle, c'est clair.
1: En confrontation avec son entourage ou avec la société, et révélant la vulnérabilité, mais aussi la révolte de la personne humaine.
0: Oui, c'est déjà le cas dans La Végétarienne, c'est cette jeune femme qui finalement est très proche du bouddhisme, qui décide de ne plus manger de viande. Elle se heurte à un
1: environnement hostile.
0: Voilà, tout à fait, tout à fait. Et ici, bien sûr, vous avez chaque fois une narratrice, une fois il y a un narrateur, qui est là seule face à la barbarie, face à des souvenirs. Ce qui est intéressant aussi, et ça m'a frappée, je me demande si ça fait partie de la sensibilité asiatique, je ne sais pas, c'est que l'occasion de l'écriture vient en fin de livre. En général, chez nous, il y a une préface où, en guise d'ouverture, on explique un peu, on a trouvé une balle dans un grenier, je simplifie, mais on a trouvé des photographies, etc., etc. Ici, vous êtes plongé dans le récit, et à la fin, vous avez ce qui sera l'origine du récit. Oui. C'est-à-dire la découverte, quand cette jeune fille a 12 ans, d'un album de photos.
1: Oui.
0: Et c'est habilement fait. Et je dois dire que quand on lit cet épilogue et qu'on comprend la genèse du livre, on a déjà été pris dans un raz-de-marée incroyable. On est tout de suite dans l'action et puis on a l'origine, la situation d'origine. C'est assez, c'est bien fait, vraiment, bien fait.
1: Alors, ce qui est particulier aussi, parce que si nos amis à l'écoute, on leur conseille évidemment souvent les livres que nous vous présentons ici, on les a testés, on peut dire qu'ils valent la peine.
0: Absolument.
1: Et il y a un usage assez particulier, chère Nicole, du silence dans ce roman. Alors, le silence, on comprend quand on est une personne.
0: Nous, quand on se tait.
1: Oui, mais
0: et en musique, il y a des silences aussi.
1: Absolument, hein, absolument. Oui.

0: Et souvent, les silences sont révélateurs. Ben, oui. Ici, en littérature, c'est très particulier.
1: Oui, c'est ce qui est particulier, me semble-t-il, c'est son procédé. Oui. C'est, vous avez le récit, écrit à la troisième personne, au présent, souvent. Et puis, il y a un petit signe graphique, un petit blanc, et on passe en italique et on est tout à fait à l'intérieur du personnage.
0: C'est comme ça qu'il faut comprendre
1: le silence. Et il s'établit un silence, une sorte... On entre dans la mélancolie. On a l'impression, j'y pensais hier en voyant tout le brouillard, on a l'impression tout à coup d'être pris dans un brouillard. Et c'est assez intense. Et comme ce procédé revient régulièrement, c'est vraiment le procédé de base de son écriture ici, c'est très prenant. Oui, c'est tout d'un coup, vous êtes fini le bruit des tanks, des mitrailles et tout. Il y a un blanc et puis on est à l'intérieur dans l'arme. Voilà. C'est vraiment particulier.
0: Oui.
1: Vraiment
0: c'est
1: particulier.
0: Tout à fait particulier.
1: Oui.
0: Et alors, justement, cette manière de procéder fait ressortir
1: c'est
0: le
1: un concept
0: hein. coréen
1: oui.
0: de Han.
1: Oui.
0: H-A-N.
1: Oui.
0: C'est son nom d'ailleurs.
1: Oui, en plus. Oui.
0: En plus, c'est son nom.
1: Oui, c'est vrai. C'est, oui.
0: Mais c'est une tonalité qui mêle la mélancolie,
1: oui.
0: le ressentiment et qui est présentée un petit peu par la critique comme une illustration justement d'une forme d'émotion.
1: Et beaucoup de poésie.
0: Principalement
1: là.
0: De chagrin, de ressentiment.
1: Oui.
0: Et ça se retrouve d'ailleurs...
1: Oui, une tristesse profonde.
0: Ce concept de Han dans des chants, des poèmes traditionnels et des récits coréens. Son origine, paraît-il, remonterait au fait que l'occupation de la Corée par le Japon en 1905... À partir des stéréotypes coloniaux japonais, la caractéristique de l'art et de la culture coréen comme étant ressentie fort douloureusement.
1: Oui, mais ils ont été complètement écrasés.
0: Voilà,
1: le coréen a été interdit et au fond, leur culture était dans les catacombes, si on peut parler comme ça. Hein.
0: Tout à fait.
1: Oui. Et c'est probablement, comme vous le dites, ce qui a donné naissance à ce concept.
0: Ouais, et ce qui a fait dire d'ailleurs à un artiste japonais pour caractériser ce sentiment de Han, que c'est la beauté de la douleur.
1: Oui, en fait. Oui, c'est très bien dit. Oui, mais c'est exactement ce qu'on éprouve quand on lit ces passages en italique, et on est vraiment dans l'âme, comme vous le dites, dans la beauté de la douleur.
0: Oui, c'est
1: on est vraiment pris.
0: Oui, bien sûr. Et alors, précisément, ma chère Nicole, moi, ça m'a donné, on pourrait faire ici d'ailleurs une petite première pause, justement, ça m'a donné l'idée que ce Han coréen était à rapprocher de la soldade portugaise.
1: Oui, c'est intéressant.
0: Oui, dont l'origine latine est solitas solitatis, qui induit une solitude, en fait, teintée d'un sentiment complexe de mélancolie, de nostalgie, d'un passé décevant.
1: Hein,
0: c'est
1: oui.
0: le cas.
1: Oui, un passé décevant.
0: Aussi d'un espoir larvé.
1: Oui.
0: Et le mot portugais, qui est difficile à traduire, qui n'a pas d'équivalent en français, si ce n'est peut-être celle de langueur.
1: Mm-hmm.
0: Une acception qui serait la langueur, voilà, on est languissant,
1: oui.
0: En fait, partagé par divers sentiments. Et la saudade est une tension entre contraires, d'une part le sentiment d'un manque, d'autre part l'aspiration, le désir de retrouver ce qui nous manque. Alors l'objet du manque peut être un passé, une personne, ou encore un lieu. Et lors des conquêtes portugaises en Afrique, par exemple, la saudade est exprimée notamment le désir des colons de retrouver leur pays.
1: Ah oui.
0: Et ce sentiment met en jeu une certaine relation au temps. C'est une manière d'être présent dans le passé ou d'être passé dans le présent.
1: Mais oui, c'est tout à fait nostos en grec.
0: Voilà, exactement. Alors,
1: c'est ça.
0: Justement, pour illustrer, je vous propose, on change de continent, mais on est avec Cesaria Évora, la fameuse chanteuse capverdienne. Les colonies portugaises, les anciennes colonies portugaises ont intégré à leur manière la saudade. Et au Cap-Vert, cette chanteuse, Cesaria Évora, a adapté au rythme de la morna. La morna, c'est une musique nostalgique et plaintive, en quelque sorte, qui a été popularisée dans les années 1920 par le compositeur Eugenio Tavares. Et Cesaria Évora fut surnommée la reine de la morna. Et cette chanson Saudade, qu'on va entendre, l'a rendue mondialement célèbre, on peut le dire. Elle a mixé ici le rythme de la morna avec un autre rythme, la coladeira, qui accélère le rythme de la morna pour rendre la musique un brin plus dansante sur un tempo fluidifié. Et je vous propose d'écouter Ben, la chanteuse aux pieds nus, Cesaria Evora, dans ce Saudade, une composition en fait de Bonga Cuenda sur l'album Perfumado 1992. Mais c'est magnifique. Écoutez.

0: Alors, mon cher Nicole, il faut savoir que le Han, précisément, qu'on comparait à la Saoudade, c'est un peu une perte d'identité et c'est souvent associé aux familles séparées pendant la guerre de Corée. Entre 1950 et 1953, et puis les nouvelles générations de Coréens oui. qui héritent du Han, eh bien, font état de la division de la Corée, qui leur oui. reste aussi sur, qui leur reste aussi sur le
1: oui,
0: cœur.
1: Corée si du Nord, Corée du Sud, exactement. Oui, c'est vrai.
0: Et puis alors, le Han est représenté, pour nos amis à l'écoute, dans de nombreux aspects de la culture coréenne moderne, comme le cinéma ou le pansori, qui est un récit chanté, un peu comme, ah, comme oui. ce que vient de chanter Césaria Évora, accompagné par une sorte de tambour à double oui. face, qui est le yanggu. Donc voilà, pour quelques éléments de la culture coréenne, qui nous est un peu étrangère, oui, hein, pas familière oui. du tout. Et oui, d'ailleurs, c'est en découvrant c'est ces écrits étrange. Coréens, oui. De cette autrice Han Kang, on plonge en plein dans la oui. mentalité coréenne.
1: Oui, tout à fait. Et au fond, on est au cœur d'événements historiques dont on ne connaissait certainement absolument. Pas les détails et même qu'on ne connaissait oui, pas. Oui, ces oui. soulèvements, nous ne les connaissions pas. Enfin, c'était pas rien n'a été écrit là-dessus, en tout cas dans notre littérature. Il n'y a pas eu de reportage de journalistes, on n'a rien finalement. Et ce qui est intéressant, me semble-t-il, c'est que, voilà, son prix Goncourt revient, Impossibles adieux, revient sur un soulèvement aussi, oui. celui qui a eu lieu en 48 contre oui, les Japonais. Et c'est fait. Vraiment.
0: Impossibles adieux, c'est 48, c'est la période de la guerre froide.
1: Voilà, et ici c'est 80. Donc on se dit, oui. il y a quelque chose qui n'est pas résolu, qui n'est pas dénoncé suffisamment, et on voit à l'œuvre cette résistance des artistes sud-coréens hein, qui vraiment maintenant font renaître leur culture qui a été écrasée, nivelée, niée même par les Japonais, par l'occupation japonaise.
0: Oui, et puis l'état d'esprit coréen pour le moment, je ne sais pas si vous avez suivi l'actualité en décembre 2024 et début janvier 2025 avec cette, comment dirais-je, mise en joue du président qui aurait voulu instaurer la loi martiale.
1: Oui, bah oui.
0: Et ça rappelle aux Coréens de oui, tristes souvenirs. Il y a
1: clair.
0: Eu des manifestations oui. dans les rues.
1: Et il y en aura
0: Nous,
1: encore.
0: On se posait des questions en disant, mais qu'est-ce qui se passe en Corée?
1: Mais parce voilà d'où ça vient.
0: Corée, on sait, il y a des marques de voitures coréennes qui sont sur le marché.
1: Oui, plan économique, ça marche bien là-bas.
0: Le boom économique de la oui. Corée, leur sens du travail, leur volonté, etc. Et puis, voilà, ce qui s'est passé là, c'est un seul faux pas du président qui peut conduire à une guerre civile,
1: oui.
0: parce qu'ils sont très proches, justement, oui. de ce qu'ils ont. Ils n'ont plus envie de revivre ce qu'ils ont vécu.
1: Non, tout ça est inscrit en eux, et ils ont perdu, sans doute que chaque famille a perdu quelqu'un de cher. Oui, c'est incroyable.
0: Et d'ailleurs, le président n'a pas voulu lancer l'armée, en disant « Ouh là là,
1: il a bien fait. »
0: Il a bien fait. Et pour le moment, son projet est toujours en cours, puisque le jugement sera attendu pour le mois de juin. Destitution ou pas, on verra bien. Donc,
1: oui.
0: pour me dire que...
1: Ça bouge, en fait. Hein. C'est quelque chose, c'est comme un feu qui
0: tout
1: couvre.
0: À fait,
1: hein,
0: tout ça, à fait,
1: vraiment,
0: tout à fait.
1: Voilà.
0: Le fameux président s'appelle Yoon Suk-yeol. Il faut se faire aussi au nom. Alors, précisément, pour en venir au roman, ma chère Nicole, nous sommes, vous l'avez évoqué déjà, au printemps 1980,
1: il y a oui,
0: un vent
1: mai.
0: De terreur qui souffle sur la Corée
1: oui,
0: du Sud.
1: Oui, et ce qui est fou, c'est que...
0: C'est la junte militaire qui a pris le pouvoir.
1: Oui, et la junte militaire a pris le pouvoir, et ce qui est vraiment bouleversant, c'est que le livre s'ouvre sur une scène qui se passe à la sortie d'une préfecture, mmh. et vous avez des lycéens
0: oui.
1: et de jeunes étudiants qui seront les premiers massacrés,
0: oui.
1: qui au fond n'ont pas combattu, enfin il y a un personnage sans un personnage.
0: Ils ont été arrêtés lors d'une manifestation,
1: oui, et
0: on les a emmenés à la sous-préfecture.
1: Oui. Ils sortent avec, pas un drapeau blanc, mais pratiquement,
0: avec les bras levés.
1: Et on les tue. Et on les tue, on les massacre. Et c'est vraiment incroyable de penser que des militaires abattent des tout jeunes gens comme ça, qui au fond, ils sont évidemment opposants, mais enfin bon, c'est pas une armée, quoi. C'est assez tragique.
0: Et en fait, il faut savoir que, on est en 1980, là, mais un an auparavant, le dictateur Park Chung-hee
1: oui.
0: avait été assassiné.
1: Oui.
0: Et disons, il avait fait déferler un vent de terreur. Donc tout le monde était content, la liberté, soulagé. L'espoir était là. Et puis voilà que l'agent militaire, avec le général Chun Doo-hwan, pour l'information, s'empare du pouvoir et on en revient...
1: À la terreur.
0: À la terreur.
1: Oui, absolument.
0: Et c'est comme ça que ces jeunes, dont le jeune Tongo. Qui est quelqu'un que Anne Kang connaît bien.
1: Oui, oui.
0: Parce que c'est le fils des propriétaires.
1: C'est le fils des propriétaires de la maison,
0: où elle vit.
1: Et c'est bouleversant d'ailleurs, cette recherche du corps de ce jeune homme.
0: Oui, oui, oui.
1: Et la culpabilité, le chagrin, tout ce qui vient là autour, dans le cœur de cette jeune femme finalement, qui était encore une petite fille.
0: Oui.
1: Elle avait 9-10 ans. Et c'est... Tongo, c'est un personnage vraiment emblématique dans ce livre. Il apparaît plusieurs fois à la faveur de souvenirs d'autres personnages. La façon dont il est mort, brutalement, la façon dont son corps a été traité, c'est quelque chose d'ineffaçable pour l'auteur, pour l'héroïne et pour l'auteur. On peut dire que c'est la même personne. Il y a un passage qui est extraordinaire, c'est dans la deuxième nouvelle, je pense, dans le deuxième texte de ce recueil,
0: oui.
1: C'est Tongo et d'autres se retrouvent placés en croix, ils sont morts, en fait ce sont les corps qui sont jetés par les militaires, justement, qui sont entassés, placés en croix et tout, et il y a là, moi j'estime que c'est un tour de force de la littérature extraordinaire, parce que vous avez un corps qui pense, le corps de la narratrice,
0: oui.
1: qui est entassé avec les autres,
0: oui.
1: Qui perçoit le mouvement des insectes, les chants d'oiseaux, en même temps que sa destruction, la putréfaction qui commence et tout. Et alors là-dedans, on se croirait dans une danse macabre au Moyen-Âge, mais ça va plus loin, parce que là-dedans, au fur et à mesure que le corps se dissout, il y a une chose, enfin appelons-le l'âme parce qu'il s'agit de l'âme, qui cherche à communiquer avec les autres âmes. C'est vraiment fabuleux. En parlant, j'ai encore des frissons. Extraordinaire ce texte. Je crois que jamais rien n'a été écrit comme ça. Et c'est en plus tellement poétique, parce que c'est quand même un charnier, quoi.
0: Oui, oui.
1: C'est vraiment extraordinaire. Et alors, les militaires, je le dis parce que je ne dévoile rien, il faut le lire pour percevoir ça, mais les militaires viendront mettre le feu au charnier, évidemment, pour se débarrasser de toutes les traces. Et l'auteur nous dit que même quand, ce sera comme une déflagration atomique, sans doute, même quand les corps auront disparu, il restera quelque chose. Et c'est celui qui revient, c'est-à-dire que tous ces corps qui sont éparpillés, qui sont détruits, etc., vont produire quelque chose qui va s'unir et toutes ces personnes vont faire une personne, celle qui revient.
0: Autrement dit, même mortes, elles sont présentes.
1: Oui, elles sont présentes. Et c'est vraiment très fort parce que c'est pas simplement, disons, une allégorie du souvenir ou quelque chose comme ça. C'est une présence réelle. On est en plein... Je ne dirais pas hallucination, ni rêve, je ne trouve pas le mot, mais on est dans quelque chose d'extraordinaire.
0: Et Anne Kang, comment elle a vécu ces événements?
1: Mais elle était petite, avait 9-10 ans.
0: Elle est née à Gwangju.
1: Elle est née en septembre,
0: qui est une ville coréenne
1: mais
0: très importante,
1: d'1,4 million
0: habitants. Alors justement, après Séoul, c'est Gwangju
1: qui s'est soulevée.
0: Et les événements, c'est à Gwangju.
1: Oui, et elle a connu, évidemment, des gens qui sont morts dans Et en fait, elle explique que quand elle entend, évidemment, sa famille y a échappé. Elle entend des choses et quand elle a 12 ans, quelques années après, elle découvre un album photo. Avec des photos, évidemment, assez atroces, quoi. Des gens qui sont défigurés, une femme enceinte, éventrée, des choses comme ça, quoi. Hein. Et elle ne peut pas, elle perçoit, c'est ça qui est extraordinaire, elle explique qu'à ce moment-là, quelque chose de très tendre meurt en elle, et survient autre chose, c'est-à-dire la recherche de cela. Et c'est la raison pour laquelle, par le biais de différents personnages, elle va établir une espèce de typologie des martyrs, si je puis dire. Et on va voir différents personnages, l'histoire de différents personnages qui va montrer un peu toutes les exactions dont ils ont été victimes et aussi le travail des survivants qui les cherchent, qui cherchent parmi les corps pour pouvoir les identifier, pour avoir un morceau de leur histoire, pour savoir comment ils sont morts, etc. etc. Et toute cette fresque, assez brève d'ailleurs, mais très intense, a été créée par l'autrice qui, petite fille, a été confrontée à cette histoire.
0: Oui, et dans le fond, les événements, quand elle l'écrit, on est en 2014, c'est ce que je me dis, donc
1: il y a 34 ans,
0: oui, c'est ça.
1: Il y a longtemps, mais c'est resté.
0: Oui, autrement dit, ça n'est pas encore cicatrisé.
1: Non, et en même temps, elle montre, comme on le verra, d'ailleurs c'est une démarche qui est proche de celle du roman que nous verrons ensuite, il y a une enquête, elle montre comment elle essaye d'obtenir des renseignements. Par exemple, il y a une radio qui a encodé des tas de renseignements. Elle met la date et elle sait qu'à tel endroit, il s'est passé ceci, cela, cela. C'est vraiment en même temps comme une enquête policière. Et ce qui déroute, mais qui enchante aussi, hein, c'est, on parlait du Han, c'est le basculement dans le monde intérieur. Oui. Là, alors, on est tout à fait pris dans quelque chose de très fort. J'y pensais, quand on ouvre le livre déjà, vous avez une description des Jingo Biloba, qui sont même de beaux arbres.
0: Ah oui, bien sûr.
1: Et une description d'une goutte de pluie. C'est vraiment magnifique. Mais elle a écrit, c'est une poétesse aussi, elle a écrit des poèmes avant. Hein. Mais c'est vraiment magnifique, vraiment. On regrette de ne pas pouvoir lire les idéogrammes, de ne pas pouvoir accéder directement à cette écriture. C'est vraiment très très beau, très fort.
0: Alors, est-ce qu'il y a, à votre avis, à travers ce roman très fort, une leçon? Par exemple, je me dis, est-il vrai que les humains sont aussi cruels?
1: Oui.
0: C'est une question qu'on peut se poser.
1: Oui. Oui, mais enfin, ça nous... il suffit d'ouvrir un journal aussi pour se poser la question. Ce qui se passe à Gaza, ce qui se passe maintenant en Ukraine, on se pose à nouveau la question. Et c'est ça qui est terrible, c'est que, quelque part, rien ne change dans l'être humain. Il y a une capacité de cruauté, de destruction, de folie qui nous est transmise déjà depuis les Grecs. Hein, quand on pense à Achille, à la folie d'Achille. C'est encore là, mais en même temps, il y a cette capacité de tendresse, d'empathie, d'amour qui existe.
0: C'est souvent cela dans le style de Anne Kank,
1: qui est tout le temps mis
0: en opposition de deux choses, comme par exemple
1: c'est toujours lié.
0: La dignité humaine, à laquelle nous aspirons, par rapport justement à la brutalité et à la cruauté qu'on nous évoque. Est-ce que cette dignité humaine n'est qu'une illusion?
1: Oui, mais ça, je ne crois pas. Par exemple, il y a un texte ici qui parle... Le personnage principal, c'est une jeune femme, comme vous le disiez tout à l'heure, qui travaille au ministère de la Censure, et elle doit... elle est dans la maison d'édition de ce ministère. Et cette fille, elle est malmenée, parce que, je pense, elle a une résistance intérieure, elle est malmenée, et elle reçoit 7 gifles. Et le récit qui concerne cette jeune femme est divisé en gifles, si on veut. Et vous avez le récit de la brutalité dont elle est l'objet, et en même temps, vous avez le personnage qui continue à essayer de comprendre et de comprendre ce qui est en dessous de toutes ces traces noires qui effacent des mots. Là, c'est une belle image de dignité humaine. Elle est piétinée pratiquement, mais elle cherche à savoir, elle cherche à sauver quelque chose qui est caché, qui est détruit, qui est effacé. C'est vraiment... La dignité humaine, elle se trouve là-dedans
0: tout
1: à fait.
0: Donc il y a parfois ce contraste, cette dualité, justement.
1: Oui, c'est très fort, d'ailleurs.
0: Entre des choses qui sont typiques de l'être humain, malheureusement. Qui est capable de choses magnifiques comme de vilenie. Je m'interrogeais justement sur le fait de la résilience humaine après toutes ces cruautés, etc. Est-ce qu'il y a un espoir d'humanité parmi tant de cruauté, précisément?
1: Ça, je ne sais pas. Je n'irai pas sans doute.
0: Est-ce qu'on sent, comment dirais-je, percolé ou
1: on
0: perclé,
1: sent...
0: un sentiment un petit peu de résilience, de dire, ben, malgré cela, il faut croire qu'une démocratie peut sauver le monde après autant.
1: Je ne sais pas si on peut aller jusque-là. Oui, mais ce qui est certain, c'est qu'on a en tout cas la présence très forte de la nature et de la beauté de la nature qui renforce l'être humain. Là, c'est certain. Dire que l'espoir est présent, je ne sais pas. En tout cas, ce qui est présent, ça c'est manifeste, c'est la culpabilité des survivants.
0: Ah oui.
1: Ça, c'est très fort aussi. Parce que on cherche Tongo. Et Tongo, en fait, on s'aperçoit que la personne qui le cherche ne l'a pas aidé. Elle a vu quand on l'a abattu pendant une manifestation, mais elle ne l'a pas rejoint, elle ne l'a pas aidé. Et c'est donné, c'est finalement, c'est dispersé dans tous les récits. Vous avez de petites informations, mais la culpabilité est très présente. Oui, alors je ne sais pas s'il y a déjà l'espoir d'autre chose, je n'en sais rien. Il y a la beauté présente, je vous dis, même dans les cadavres en décomposition, il y a des passages qui sont d'une beauté de la nature, de ce qui vit, de la succession des insectes. C'est extraordinaire, le battement des ailes des insectes du jour, et puis la nuit, quand tout s'est éteint, le battement des ailes des insectes de la nuit. Mais c'est vraiment, il faut y penser, c'est fin comme tout.
0: Il y a une grande sensibilité, en tout cas, de l'autrice elle-même.
1: Et ça fait penser, évidemment pour eux, c'est peut-être pas un bel exemple, mais ça fait penser très fort à la sensibilité japonaise. Dans l'art, c'est vraiment, c'est très très proche. Mais il y a, je vous dis, ce sentiment de regret et de culpabilité qui est lancinant tout de même. Alors, l'espoir d'autre chose, je ne sais pas.
0: Oui, et le but, son but finalement, en relatant ces traumatismes historiques de la Corée du Sud à travers ce soulèvement de Gwangju, est-ce qu'on pourrait le comparer à ce qui nous a habité, nous, au lendemain de la guerre 40-45, plus jamais ça.
1: Peut-être bien, mais je pense qu'elle est plus lucide que nous ne l'étions.
0: Oui.
1: Il ne faut pas oublier non plus que c'est quand même une résistante. C'est une artiste, c'est une résistante. Elle a été sur la liste noire de la présidence, longtemps. Donc, je ne sais pas. Je ne sais pas. Plus jamais ça. On le dit et finalement, on n'y croit plus parce que ça se reproduit tout le temps. Alors, je ne sais pas. Mais ce qui est impressionnant, c'est tout de même de voir que des choses qui ont eu lieu en 80, certes, ça fait 34 ans, mais 35 presque. Et en 2010, 18, c'est toujours là, quoi.
0: Oui.
1: Transmis et dit maintenant, et je dirais presque lancé à la face du monde. Donc, rien n'est résolu, loin de là. Et vous parliez de l'actualité toute récente.
0: Oui, oui.
1: C'est vibrant encore.
0: On vit sur un volcan.
1: Oui, tout à fait. Tout à fait.
0: Bien, ma chère Nicole, je propose, on avait parlé de la soldade avec Césaria Evora. Manifestement, c'est un thème qui a inspiré beaucoup d'artistes, puisque Bernard Lavilliers lui-même, grand amoureux du Brésil, ancienne colonie portugaise d'ailleurs, a écrit une très belle chanson, Soldat, précisément extrait de son album Arrêt sur image, qui est sorti en 2001. Et dans sa chanson, Lavilliers décrit ce sentiment comme bien planqué au fond de l'âme humaine, comme un frisson au goût amer, comme le parfum subtil de la nostalgie, et comme une douleur qui sent la barge, comme un poème très ancien sur l'amour, la vie et la mort, parce que tout se tient, et qui porte un joli nom, Saudade. 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

0: Oui, très belle rythmique évidemment de Bernard Lavilliers, un des orfèvres de la belle chanson française. On rappelle à nos amis à l'écoute que nous sommes dans Paroles d'écrivain, l'émission qui parle de littérature étrangère, internationale et aussi française. Alors nos amis à l'écoute sont comblés aujourd'hui puisque on va examiner les deux volets. On examine les deux volets précisément à travers cette œuvre marquante, celui qui revient de la dernière, du dernier prix Nobel 2024, Anne Kank. On peut se poser la question, ma chère Nicole, après justement cette analyse que vous nous avez présentée, si ce livre n'ouvre pas une fenêtre justement sur l'histoire coréenne que l'on connaît pas tellement bien chez nous, et surtout que ce soit un hommage aussi à ceux qui combattent pour la démocratie.
1: Absolument, vous avez tout à fait raison. Et j'ajouterai que c'est une très belle ouverture sur littérature contemporaine qui peut nous venir de Corée du Sud.
0: Oui, tout à fait. C'est événement assez douloureux. Sur le plan humain, c'était entre 600 et 2000 morts. On ne s'aventure pas, d'ailleurs, on ne sait pas très bien combien il y a eu.
1: Plus les tortures, les emprisonnés.
0: Sur 200 000 manifestants, des personnes arrêtées, il y en a eu 56 000. 39 000 ont été envoyés en camp de rééducation.
1: Ah oui, rééducation aussi. C'est-à-dire la mort lente, quoi.
0: Oui, finalement. C'est ça. Oui. Est-ce que cette mentalité asiatique, différente de celle que nous rencontrons au niveau de l'Occident, est plus cruelle finalement? Est-ce qu'on sent qu'il y a davantage de volonté de faire le mal?
1: Il y a un aspect de cruauté, me semble-t-il, en tout cas du côté des agresseurs, certainement.
0: Au niveau de la mentalité.
1: Oui, mais vous parliez tout à l'heure de dignité, et je me suis souvenue d'un passage où une jeune femme est complètement... Elle a le visage fracassé, elle perd ses dents, elle crache le sang, elle va être achevée, et elle pense à celle qu'elle était avant. Et là, il y a un moment où elle a conscience de sa dignité et aussi conscience du fait que tout va être détruit, dignité comprise, tout va être piétiné par son assassin. Et ça, c'est quand même très, très oriental, je dirais. Bien sûr, c'est notre culture, mais on pense aux samouraïs et à tous ces héros d'Orient, en fait, d'Asie. Il y a quelque chose de différent, vraiment. Par rapport à nous, il y a quelque chose qui est différent.
0: Et vous évoquez justement la proximité avec la mentalité japonaise.
1: Oui, oui.
0: Tout en s'en écartant quand même, parce que...
1: En sachant que...
0: Ils ne portent pas les Japonais dans leur cœur.
1: Non, les Japonais ont été les oppresseurs, certes, mais il y a quand même quelque chose. Ce sont tous des Asiatiques, il y a quand même quelque chose de très lié, finalement.
0: Ça tient une spiritualité plus grande au total.
1: Il y a quelque chose d'un peu différent parce que c'est, je dirais pas polythéiste, mais on sent que tous les êtres, même les objets, sont habités.
0: De l'animisme.
1: Voilà, c'est le mot que je cherchais. Oui. Ça n'existe pas chez nous. Et ça, c'est quelque chose de très troublant et c'est magnifique, en fait. Et ça, c'est... On a ça aussi dans les poèmes japonais, dans les textes qui nous sont parvenus. C'est très caractéristique de leur civilisation.
0: Le fait d'avoir lu Celui qui revient, je ne sais pas si vous avez lu Adieu impossible...
1: Non, pas encore. Je lis La végétarienne, je le lirai après.
0: Ah, vous lisez La végétarienne. Non,
1: oui,
0: ça vous a donné envie.
1: Oui. Je vais la suivre de près parce que c'est vraiment passionnant.
0: Oui, c'est ça. Donc, La végétarienne, qu'elle écrit en 2007 et qui explore le sujet à nouveau de la violence corporelle, psychique et même sexuelle.
1: Oui, qui a été infligée à certaines femmes et cette façon de réagir, de dire non. Il y a un petit côté Antigone aussi là-dedans.
0: Exactement, oui.
1: Non, c'est vraiment très intéressant.
0: On pourrait dire, la mentalité coréenne ou asiatique est davantage portée sur une alimentation naturelle ou moins carnée
1: que
0: chez nous.
1: Oui, mais là, c'est plus radical.
0: Et si elle se convertit au végétarisme, ou au véganisme.
1: Au véganisme.
0: Et alors, bon, il y a une pression sociale qui fait que non, tu n'es pas
1: question. Oui, son entourage ne l'accepte pas. Mais elle résiste.
0: Vous pensez que chez nous, c'est pareil?
1: Il y a un peu de ça. Quand vous dites je ne mange pas de viande, je fais attention à ceci ou à cela, oui, on vous regarde un peu de travers.
0: En tout cas, ça interpelle, hein, parce que c'est un succès populaire. Hein. 1 million d'exemplaires.
1: Oui.
0: Million d'exemplaires, alors qu'ici, elle en est... Enfin, La Végétarienne, c'est son 11e roman.
1: Oui.
0: Donc, et c'est un sujet qui touche aussi bien les Asiatiques que les Occidentaux.
1: Oui. Qui a un succès fou, comme vous dites.
0: Et j'imagine aussi, justement, cette pression sociale, hein, un garçon, une fille qui rentre chez vous et qui vous dit, je ne veux plus toucher un morceau de viande, etc. Non. La mère de famille qui doit faire deux types d'alimentation au sein de la même famille...
1: Ma fille aînée était comme ça.
0: Je veux dire, c'est à respecter. Hein,
1: bien parce sûr, que c'est respectable.
0: C'est quelque chose qui vient du profond de l'être humain.
1: Bien sûr.
0: Voilà, donc, alors, président, on pourrait s'intéresser, puisque votre curiosité était piquée par le fait qu'elle était prix Nobel de littérature en 2024. Ce roman, Celui qui revient, Le nouveau impossible adieu, La végétarienne, il y a d'autres très bonnes choses chez elle. Par exemple, son 13e roman, Par le vent se lève, qui est une enquête sur la mort d'une des amies de la narratrice, hein, et qui explore le thème de l'isolement et de la solitude. Donc il n'y a pas que des brutalités dans ce
1: roman. Non, certainement pas. Mais tout de même, vous parliez de la solitude, c'est un thème qui court au travers de tous ces récits. Hein.
0: Oui, exactement.
1: Le personnage narrateur est seul. Hein. Et ça, c'est quand même c'est particulier.
0: Oui, tout à fait. Alors bon, si on explore un petit peu sa vie, bah oui. Elle a 55 ans, 2025.
1: Oui, elle n'est pas encore...
0: Oui, 55 ans.
1: Elle a encore beaucoup à vivre.
0: Elle est en septembre, hein, donc elle a encore des choses à nous révéler.
1: Oui. Mais elle a déjà vécu beaucoup de choses.
0: Elle-même est la fille d'un écrivain.
1: Oui, son père était un écrivain.
0: Ouais, oui, c'est ça. Mais la famille est modeste. Hein.
1: Oui.
0: Elle est née à Guangzhou, on l'a dit, puis un peu justement après les événements de 80 et s'installe à Séoul.
1: Oui.
0: Et elle va grandir dans un environnement parental modeste, entouré de livres qu'elle accumule via son père.
1: Via
0: évidemment.
1: Son père, hein, oui.
0: Et alors, certains auteurs coréens l'influencent, hein, de même que c'est assez étonnant, c'est la Suédoise Astrid Lindgren.
1: Oui.
0: Ouais, et vous avez évoqué Dostoïevski Pasternak, des écrivains russes.
1: Oui, mais c'est fou.
0: Bien entendu, donc c'est vraiment quelqu'un qui est très ouvert au niveau de sa formation.
1: Oui, et c'est un écrivain universel par là même, parce qu'elle est capable, au fond, de, je dirais pas d'affronter, mais de se mettre en face des sentiments que nous éprouvons, nous, que les Russes ont vraiment développés à loisir.
0: Oui.
1: Elle y entre. Et elle nous donne quelque chose de proche et de différent à la fois. C'est très intéressant.
0: Ouais, tout à fait. Oui, tout à fait. Universitaire, ma chère Nicole, elle sort de diplômée de l'université de Yonsei à l'âge de 23 ans. Et puis elle entame d'emblée une carrière littéraire. Un de ses poèmes est publié très tôt, d'ailleurs. Elle n'a que 24-25 ans quand ses poèmes sont édités dans la revue Littérature et Société. Et puis très tôt, elle va obtenir un prix littéraire. J'ai fait les comptes. Depuis qu'elle écrit, jusqu'à présent, elle a eu 10 prix littéraire, dont le prestigieux, évidemment.
1: Oui, après ça, c'est pas ce qu'elle peut encore obtenir.
0: Oui, c'est ça, elle est pratiquement au sommet, là.
1: Oui.
0: Après, bon, il y a eu aussi, je veux dire, son intérêt pour le bouddhisme.
1: Oui, elle est d'ailleurs dans la végétarienne.
0: Elle a écrit un roman Bébé Bouddha.
1: Bouddha. Oui, ça, je suis curieuse de le lire. Mais en tout cas, dans la végétarienne, elle est bouddhiste, hein, le personnage est bouddhiste. C'est très intéressant.
0: Ouais. Alors bon, elle n'a pas connu un succès populaire immédiat parce que, bon, dans le fond, elle se démarque de la littérature coréenne à la mode, qui est plutôt un peu fleur bleue, un peu...
1: Oui, mais elle est nourrie de gens comme Dostoïevski, elle ne peut pas être là-dedans, hein, c'est pas possible.
0: Évidemment.
1: Oui, oui.
0: Et donc, elle prend le pli d'explorer les douleurs de la société et des individus, et dans les cercles littéraires de son pays, la qualité de son travail est reconnue et elle va bénéficier, mais tardivement, d'une certaine notoriété dans le grand public. Et oui. Alors, on l'évoquait avec La Végétarienne. Ça a été vraiment 1 million d'exemplaires vendus.
1: Oui.
0: On va continuer à explorer un petit peu qui est Han Kang, mais retour à notre soldade. Il n'y a pas que César Évora, Bongong Kwanda ou encore Bernard Lavilliers, il y a aussi Étienne Dao. Et ça, Étienne Dao, c'est quelqu'un de chez nous, parisien.
1: Oui.
0: Hein,
1: ah oui,
0: parisien,
1: oui,
0: Étienne Dao, sur l'album Paris Ailleurs, son 5e album. Et Saudade est le premier single de cet album Paris Ailleurs, sorti en 1991. Et c'est une des chansons les plus jouées d'Étienne Dao lors de ses concerts. On peut dire que systématiquement, il la reprend parce que ça lui tient à cœur. Et on comprend que la Saudade puisse s'envisager au sein d'une relation amoureuse. C'est l'option que lui retient, évidemment. Et alors, avec le style qui est le sien, décontracté et qui plaît, quelque peu dandy, désabusé, chanteur new wave, s'inscrivant dans la langueur, précisément, Dao ne pouvait qu'être attiré par la Saudade et qu'il applique aux relations hommes-femmes. La Saudade, version Dao, c'est maintenant.

0: C'était Étienne Dao avec Sobdade. Nous approchons de la fin de l'exploration de ce très beau roman de Han Kang, qui est un véritable coup de poing d'ailleurs, hein,
1: oui.
0: Puisque j'allais dire,
1: je me
0: rends compte que c'est une écrivaine qui est très productrice.
1: Oui.
0: Elle en est déjà à son 18e roman.
1: Ah oui, elle est très féconde.
0: Et donc voilà, 54 ans.
1: Ouais. Donc ça fait 30 ans d'écriture.
0: Alors précisément, on évoquait Impossible à Dieu, qui est son dernier, sur fond de guerre froide aussi, le soulèvement du Yeyu là,
1: en 48
0: et sa répression, 14 000 habitants qui perdent la vie, des brutalités militaires également. On dirait qu'elle est devenue un peu spécialiste du genre.
1: elle
0: a peut-être du boulot dans son pays.
1: Hein. Oui, oui, mais elle est certainement traumatisée par cette histoire, il y a de quoi. Oui. Hein, ça, 48, c'est l'histoire de ses parents, c'est pas son histoire à elle.
0: Ouais.
1: Mais c'est vrai que on se demande si elle peut écrire autre chose, c'est vrai,
0: oui,
1: c'est vrai.
0: Fait. Et alors précisément, ma chère Nicole, si on en vient à son style,
1: oui.
0: C'est un style assez dépouillé,
1: très sobre,
0: très
1: oui.
0: poétique.
1: Mais il y a des passages qui sont très poétiques, et souvent les passages dont on parlait tout à l'heure, quand on est dans le monologue intérieur, si on veut, sont très, très poétiques.
0: Mmh.
1: Le récit lui-même, le récit de base, il est sobre. Il est vraiment, il n'y a pas de fioritures, il n'y a pas cet écrit au présent. On suit les événements tels qu'ils se sont produits, il n'y a pas de flashback, il n'y a pas... Ça n'existe pas. Mais il y a toujours cette chute à l'intérieur, ce qu'on parlait du Han, qui est très particulier et qui ne correspond au fond à rien dans le style de nos écrivains.
0: Mmh.
1: C'est d'ailleurs magnifique que la traductrice et l'éditeur aient pu mettre en scène ce passage. Je ne sais pas du tout comment ça devait être avec des idéogrammes. Ici, on a un petit signe, on passe à autre chose, puis on a un petit signe, un blanc, on revient au récit classique.
0: Oui,
1: c'est très particulier.
0: Oui, tout à fait.
1: Mais alors, attention aux détails, en tout cas pour ce qui concerne la nature, les animaux, les fleurs, la pluie, les arbres, c'est magnifique. La respiration des arbres, c'est vraiment... C'est très contemplatif aussi.
0: D'accord.
1: C'est vraiment intéressant.
0: Il y a des lecteurs, hein, en tout cas, moi j'étais attentif parce que certains
1: disant
0: que la lecture pour certains d'entre eux était fort complexe et qu'ils étaient un peu perdus.
1: Oui, mais il ne faut pas lire vite.
0: Il y a sept chapitres qui sont un peu... Est-ce qu'on peut considérer qu'ils sont un peu comme des nouvelles, quoi ?
1: On peut les lire comme des nouvelles. Oui. On peut en lire un, on peut en lire deux. Quand on lit le tout, on s'aperçoit qu'il y a un fil. Il y a un personnage ou l'autre qui est tout le temps présent. Mais si on en lit qu'un, c'est parfait. C'est indépendant, si on veut. Il y a comme un fil, mais on n'est pas obligé de le savoir.
0: Ouais,
1: ça n'a pas d'importance. On le découvre après, d'ailleurs. En tout cas, la première nouvelle, elle est... le premier texte extraordinaire. Le dernier aussi.
0: Oui.
1: Enfin, d'autres. Tout est beau.
0: Alors, précisément, c'est peut-être un petit peu ça qui déconcerte, hein. C'est aussi l'utilisation du silence, etc.
1: Une autre manière
0: de voir.
1: Puis, justement,
0: c'est cette manière de mettre en opposition ordre, désordre, intimité et société, animal, végétal, rationnel, irréel, corps et âme.
1: C'est très particulier. Mais oui, c'est un peu désarçonnant et en même temps, je dirais que c'est rassurant. Parce que quand on est face à ce qui est décrit, qui est quand même l'horreur, c'est vraiment, on nous a parlé, on a vu des films, des livres, des témoignages sur Auschwitz, par exemple.
0: Oui.
1: Finalement, je ne dis pas qu'on est vacciné, certainement pas, mais c'est toujours dans la même tonalité. Ici, on a comme un arrêt sur l'image de la violence et ce qui vient après, l'intériorité, reconstruit le récit autrement. C'est vraiment particulier. Puis moi, je vous dis, je parlais du deuxième récit tout à l'heure, je n'ai jamais rien lu qui soit de l'ordre de cadavres en décomposition, qui pensent, qui survivent autrement, qui perçoivent encore la vie autrement. C'est extraordinaire. C'est vraiment extraordinaire.
0: Est-ce qu'on peut dire que chez Han Kang, il y a du militantisme ? Ou bien c'est plutôt une voix féminine qui questionne la société coréenne et qui s'affirme en tant que telle femme ?
1: Je dirais ça, moi.
0: Oui.
1: Je dirais ça parce qu'elle est, c'est une femme très particulière. C'est un grand écrivain, certainement. Mmh. Et qui, au fond, je ne dis pas qu'elle fait le pont entre la culture asiatique et la nôtre, mais qui est très accessible, qui nous est très accessible.
0: Qui nous est très accessible.
1: Et ça, c'est extraordinaire.
0: Au niveau de notre mentalité.
1: Oui, oui, oui. Mmh, oui, oui. Mmh, mmh. Et au niveau de nos interrogations, je dirais même qu'elle est plus spirituelle, dans le sens de l'âme, oui, que beaucoup de nos écrivains. Mmh, mmh. Et ça, c'est, ça nous apprend quelque chose,
0: oui,
1: aussi.
0: Tout à fait. Eh bien voilà, si tout ce que nous vous avons dit séduit Han Kang, hein, oui, donc celui qui revient, eh ben, nous allons demander à une artiste coréenne, précisément une très grande interprète violoniste, Kyung Hwa Chung, qui, avec un orchestre de chambre, une douzaine de musiciens, va nous interpréter Le Printemps de Vivaldi. La preuve qu'il en est que ces artistes font facilement le pas, puisque oui, Vivaldi, le prêtre roux, hein, oh, que oui, tout le monde connaît, qui, ben, disons, qui a composé des choses magnifiques. Alors ici, des quatre saisons, on extrait Le Printemps, parce que
1: ça
0: c'est Guilleret, et donc ça fait du bien, oui, pour nous permettre justement d'aborder le deuxième roman, ma chère Nicole, qui est celui de Julia Deck et qui porte un nom bien de chez nous, de Anne, mais sans eux, d'Angleterre. Oui. Ah, nous verrons ce qui se cache derrière tout cela dans un petit instant, mais d'abord, la magie de la musique sous l'archet de Kyung Hwa Chung.

0: Ah, on peut remercier Vivaldi de nous avoir donné de si magnifiques merveilles. Alors, Julia Deck, Anne d'Angleterre. Je pense, ma chère Nicole, que c'est un titre en trompe-l'œil, hein, parce que je suis allé voir dans mon dictionnaire la reine d'Angleterre, Anne, qui est née en 1665 et morte en 1714. J'ai essayé d'en trouver trace dans ce roman de Julia Deck, prix Médicis 2024, mais je n'ai trouvé nulle trace de feu
1: Dame
0: la reine d'Angleterre. Et donc, Anne d'Angleterre, pour nos lecteurs, pour nos amis à l'écoute, et ceux qui auront envie d'acheter le livre, ou en tout cas de le lire, il n'y a pas de E à
1: non,
0: Anne.
1: Non, c'est Anne en anglais. C'est bien Anne d'Angleterre.
0: Voilà, exactement. Et en fait, pour cause, puisque l'actrice, non pardon, l'autrice parle principalement
1: de sa mère.
0: De sa mère, Anne. Une Anglaise venue s'installer en France.
1: À Paris, oui, tout à fait.
0: Et pourquoi est-elle venue par goût pour les langues, pour la culture française?
1: Mais elle était attirée par les arts,
0: elle
1: la culture.
0: Elle a épousé un Français, évidemment.
1: Et elle a épousé un Français. Est-ce qu'elle est venue par amour ou est-ce qu'elle est venue... Moi, je pense qu'elle est venue parce qu'elle avait, d'après la fille, elle avait le goût des arts, le goût de la découverte. Et elle est sortie de son cocon et elle est venue s'installer en France.
0: D'accord.
1: Et elle y a fait souche, puisque sa fille est née en France aussi. Mais c'est Anne d'Angleterre, parce que quelque chose d'elle, de très fort, reste en Angleterre. Et c'est ce que nous allons découvrir peu à peu, en suivant sa fille dans son enquête.
0: Voilà, et puis cette dame, assez âgée, enfin, relativement, 84 ans, elle est victime d'un AVC.
1: Oui, et en fait...
0: Et c'est là que tout commence.
1: Tout commence, oui. En fait, quand la narratrice découvre sa mère, quand le personnage principal découvre sa mère, celle-ci est sur le carrelage de la salle de bain depuis 28 heures. Elle a fait un malaise. Et la fille... découvrant sa mère dans cet état, est amenée d'abord et affolée, bien sûr, et puis coupable, parce qu'elle s'était quittée sur une dispute, elles ont du mal de bien s'entendre, et va mener une enquête sur la vie de sa mère, qu'au fond, elle ne connaît pas bien. Elles ne se connaissent pas bien, ni l'une ni l'autre, d'ailleurs. Et ce qui est intéressant dans ce livre, on le verra, c'est le parallèle entre les deux vies. L'enquête de la fille sur la vie de sa mère, et sur... pas seulement l'enquête, aussi toute l'organisation que la fille met en place autour de sa mère.

0: pour que celle-ci soit bien soignée, et les aventures littéraires de sa fille, que la mère suit. C'est très, très amusant, parce que les deux vies sont tout à fait entrelacées.
1: Oui, c'est une sorte de tresse, en
0: fait. Oui, c'est exactement ça. Oui, exactement ça, c'est deux fils qui sont tout le temps en train de s'entrecroiser. Tout ça aussi autour d'un secret, d'un mystère qui ne sera jamais vraiment élucidé.
1: Un secret de famille.
0: Oui, un secret de famille, et autour duquel la narratrice va aussi tisser des fausses voies, je dirais. En tout cas, elle émet des hypothèses. Finalement, on ne sait pas de quoi il s'agit vraiment. Il y a plusieurs possibilités, on ne sait pas, l'auteur ne le sait pas et le dit. Et voilà, à nous de découvrir ou de choisir, en fait.
1: Et ça ne se passe pas très bien, alors, finalement, l'hospitalisation sa mère.
0: Non, non. Et c'est ça qui est aussi un des aspects intéressants du livre, et désolant, je dois dire, c'est l'atmosphère des maisons de repos où sont placées les personnes âgées dépendantes. Parce que ce que Julia découvre, en fait, c'est un peu affolant. La façon dont sa mère est traitée, ou pas traitée assez.
1: Et même pas seulement des maisons de repos, mais aussi des hôpitaux.
0: Et des hôpitaux aussi. Enfin, elle-même aura...
1: Et des services de gériatrie.
0: Et les services de gériatrie, mais c'est épouvantable, c'est vraiment effrayant. En même temps, ce livre est écrit après le scandale des EHPAD en France.
1: Ouais.
0: On a eu assez d'enquêtes, d'échos, de livres, de dénonciations. Ici, c'est une fiction, enfin, c'est... Je ne sais pas, c'est vraiment une fiction, c'est une autobiographie un peu fictionnalisée. Enfin, c'est pas très clair comme genre littéraire. Mais tout de même, l'histoire reprend en compte, en décor, disons, tout ce qu'on a su qui a été dénoncé sur les maltraitances dans les EHPAD.
1: Moi, j'ai souvent entendu parler d'EHPAD et je me demandais si ce n'était pas des EHPAD, précisément.
0: Ah, ben c'est proche, mais c'est vrai.
1: Vous connaissez le sens de EHPAD, enfin,
0: non. Non, non.
1: Eh ben, c'est un établissement d'hébergement, H.
0: Oui.
1: P pour personne, A, AG, D, dépendant.
0: Dépendant.
1: Donc, voilà. Établissement d'hébergement pour personnes âgées et dépendantes.
0: Dépendant, oui. Ça dit tout. Oui,
1: ben c'est vrai que c'est proche de EHPAD. Et donc, en fait, je peux vous dire que ce n'est pas faux, parce que j'ai des parents qui habitent le nord de la France. Pour soigner les membres de leur famille, etc., ils viennent en Belgique,
0: dans
1: des maisons de repos et de soins chez nous. Et ils me disent, il n'y a aucune comparaison.
0: C'est
1: je
0: ne
1: sais pas pourquoi nous avons cette réputation-là de bien prendre en charge les gens dans les maisons de repos, de bien s'en soucier, etc.
0: Et même,
1: au niveau des services de gériatrie, on est avec les Canadiens parmi les meilleurs.
0: Mais ça, pour ceux que je connais, en tout cas, c'est plein d'humanité, c'est très bien tenu, c'est pas du tout ce qu'on lit.
1: Nous avons une grande réputation. Il y a parfois des maisons de repos chez nous qui ne sont pas... Mais il y a en tout cas un service d'inspection qui est très efficace qui est sur Alors évidemment, les maisons de repos qui dépendent par exemple d'un CPS ou d'une maison de repos où on va d'abord prendre en considération le bien de la personne, etc., souci de faire de l'argent.
0: C'est ça qui est magnifique.
1: Contre, les établissements plus privés, il y en a qui sont de très très bonne qualité, qui font cela remarquablement. À partir du moment où on se rend compte que certains dépassent les bornes, il y a toujours moyen de se plaindre à la région wallonne, par exemple. Et donc,
0: Ne savais pas. Mais je peux vous faire... Je ne citerai pas le nom de l'établissement, mais il y a quelques années, déjà, maman a dû être accueillie dans une maison de repos privée, mais bien, en apparence. Et quand on lui rendait visite, c'était impeccable. Et une fois, je suis arrivée beaucoup plus tard que prévu. Je n'étais pas attendue. Et tous les patients, tous les résidents étaient rassemblés dans la salle commune et on leur faisait des piqûres à la chaîne pour les faire dormir. Alors on a retiré maman, évidemment, et elle est venue ici à Sainte-Anne, c'était vraiment très bien. Mais là, j'ai découvert quelque chose sous un certain luxe, vraiment un certain confort et tout. Il y avait ce cynisme de leur faire une piqûre pour qu'ils aillent dormir tôt et au revoir. C'est horrible. Et On ne peut pas, je vous jure, on ne peut pas imaginer quand on voit cet établissement. Enfin, ça ne se produit peut-être plus maintenant, je ne sais pas. Mais c'est inimaginable.
1: Ou on les met au lit prématurément.
0: Voilà, là, comme ça, à 6h du soir, voilà. Piqûre et pied au lit, quoi. Et ça, c'est quand même extraordinaire. Mais bon, voilà.
1: En tout cas, disons, les maisons de repos dépendant des pouvoirs publics sont
0: intéressantes. Elles sont contrôlées. Ça, c'est bien, très bien tenu.
1: Très bien. Oui. Enfin, voilà, pour en revenir là. Donc, il y a quand même une importante
0: matière,
1: différence entre ce que Julia Deck a vécu
0: voilà,
1: et ce que nous vivons.
0: Nous vivons,
1: en Belgique. Alors précisément, c'est une fiction, une histoire véritable.
0: Je crois que c'est une histoire véritable, mais un peu fictionnalisée. Peut-être que certains personnages ont été ajoutés, ou bien bon, certains détails.
1: Oui, c'est ça,
0: mais il est clair que c'est d'ailleurs
1: un fond de vérité.
0: Bien sûr, c'est ce qui est vécu par l'écrivaine et par sa mère et le voyage d'une maison de repos à une autre, d'un hôpital à une autre, des conditions d'hébergement, c'est vraiment à la limite de l'épouvantable. Les difficultés de la fille pour obtenir ce qu'elle voudrait, ce qu'elle pense bon pour sa mère, c'est vraiment très impressionnant. Le fait, d'ailleurs, ce qui est très fort dans ce roman, c'est le moment où l'auteur se rend compte de la façon dont sa mère est perçue. Elle voit sa mère telle qu'elle est vue par les soignants. Oui. Et ça, c'est assez bouleversant. Parce que c'est comme une vieille torture, recroquevillée, échouée dans un coin. Mais c'est ça. Et ça, c'est impressionnant.
1: Mais les médecins, d'ailleurs, la vouaient à une mort prochaine.
0: Oui, mais elle a survécu.
1: Elle a même récupéré une bonne partie de ses facultés.
0: Mais c'est une battante, hein, cette Anne d'Angleterre. C'est une battante. Qui vient quand même d'un milieu pas favorisé du tout, qui a fait son chemin, qui est autodidacte en grande partie, puis qui s'est intéressée beaucoup à l'art, C'est une femme très, très vivante, très attachante, et donc en elle, elle a cette vigueur qui va lui permettre de se relever d'un AVC qui l'a condamné.
1: Et sa fille, finalement, a dû mener un combat pour que sa mère soit davantage prise en charge.
0: Oui, bien sûr. Elle a cessé de déménager sa mère, de s'affronter à des directeurs d'établissement, à des médecins, etc. Tout ce combat-là est relaté dans le roman, enfin le livre, disons, parce que c'est pas vraiment un roman. Mais en même temps, ce qui est intéressant, c'est son regard plein d'humour. Bon, nous sommes passés des photographies de l'horreur et de la dignité, de l'amour, de la tendresse, de la beauté. Ici, il n'y a pas beaucoup de beauté, je dois dire, ce n'est pas très, très intéressant pour Julia Deck, en tout cas. Mais ce qui est intéressant, c'est l'humour qu'elle a, la distance qu'elle prend parfois, et qui nous aide à respirer, quoi, parce que sinon, ce serait désolant, désespérant de voir des situations pareilles. Aussi, ce qui est très intéressant, c'est on dit toujours que les rapports des filles et des mères sont compliqués. Moi, j'en sais quelque chose, je l'ai vécu et je vois que je provoque les mêmes réactions parfois. Et je me dis, là, c'est tout à fait une radiographie des rapports mère-fille, avec la tendresse, avec l'affection, avec la concurrence entre les deux. C'est très, très bien observé, très, très bien transmis, je trouve.
1: Oui, et alors, à 84 ans, malgré tout, elle revient dans le parcours.
0: Oui.
1: Justement, on peut dire qu'on n'est pas fini quand on a 80 ou 84 ans.
0: Ah non, après un AVC important, c'est ça.
1: C'est vrai. Et il y a d'ailleurs un autre niveau, au niveau artistique, ma chère Nicole, des comebacks comme retentissants, comme celui d'Henri Salvador. Et à la faveur d'ailleurs d'une chanson qui a été coécrite par Benjamin Biolay et Keren Anne, et publiée pour la première fois sur le premier album solo de la chanteuse française Keren Anne, mais qui est d'origine israélo-néerlandaise, qui est sorti en 2000. Mais Henri Salvador va rencontrer le duo créateur de la chanson, donc Benjamin Biolay et Keren Anne. Et à ce moment, il a 80 ans, toute sa carrière d'artiste est derrière lui. Et la différence entre Keren Anne et lui, c'est qu'elle n'est elle, qu'au début de sa carrière, et lui, est archi connu, évidemment.
0: Oui, oui,
1: hein.
0: Oui,
1: et le producteur, Marc Di Domenico, a envie que la chanson soit un réel succès populaire, alors il propose à Henri Salvatore d'enregistrer un album complet sur des textes poétiques et des musiques bossa nova, la bossa nova dont Bernard Lavillier, tout à l'heure, nous a enchanté. Et ce sera l'album Chambre avec vue, avec comme premier titre Jardin d'hiver. L'album est sorti le 12 décembre 2000 et connaît un succès retentissant, un excellent accueil aussi auprès des critiques et des radios qui diffusent sans cesse cette magnifique chanson oui, Jardin d'hiver. Victoire de la musique 2001 pour l'album et pour la tournée qui s'en est suivie. Donc, Salvador a 82 ans à ce moment-là, il part toujours en tournée. Et il réussit donc un des plus beaux comebacks de l'histoire de la chanson française à plus de 80 ans et après une carrière musicale de 65 ans, tenez-vous bien. Voilà, alors l'accord du texte et de la musique font recette, ou fait recette plutôt, et la magie du timbre de voix de Henri Salvador fait le reste, et c'est ce Jardin d'hiver. 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

0: Voilà, merci monsieur Henri, si vous saviez comment on vous regrette.
1: Ah oui.
0: Alors, ma chère Nicole, comment ont réagi les services hospitaliers, les services d'EHPAD précisément, qui semblent bien mal épinglés dans cette... est-ce que c'est quand même une charge sur les services hospitaliers sur,
1: et pour eux, c'est une personne irrécupérable, donc il n'y a rien à faire.
0: En plus, voilà.
1: On n'a qu'à la reprendre et qu'elle meure quelque part.
0: Les médecins disent qu'elle meure
1: c'est
0: pour
1: fini.
0: Quelques...
1: Elle revient. Et ce qui est fou, c'est que... En fin de compte, après toutes les promenades, entre guillemets, que la fille effectue avec sa mère pour lui trouver un établissement convenable, pour avoir l'écoute d'un médecin courageux, finalement...
0: Et les médecins qui sont présentés de manière assez inhumaine.
1: Hein. Oui.
0: Et le système de santé français comme assez délabré.
1: Épouvantable, oui.
0: Manque de personnel, etc.
1: Pas de chambre, pas de lit, pas de soignants, et un légume, entre guillemets.
0: Vive la Belgique, alors.
1: Oui, de ce point de vue-là, sans doute, parce que c'est effrayant. Ouais. Effrayant de voir que cette femme qui a été quand même une femme extraordinaire, Anne d'Angleterre, soit traitée comme un rebut, finalement.
0: Et puis tout le monde a droit à la considération, que ce soit Anne d'Angleterre ou autre.
1: La question de la dignité, est posée tout au long du livre, parce que vraiment, un être humain, c'est un être humain. C'est pas une vieille chose repliée dans un coin. Ceci dit, la lecture fait réfléchir aussi au fait que on ne voudrait pas se retrouver dans une situation pareille. C'est vraiment épouvantable.
0: Oui.
1: Sans aller trop loin, ça pose aussi en filigrane pour le patient, disons, la question pour la malade, la question de l'euthanasie. Quoi. On se dit, c'est pas possible des histoires pareilles. Enfin, cette femme n'a pas du tout envie de mourir, certainement pas. Mais elle est condamnée tout au long du parcours par les médecins qui considèrent c'est fini. Et si la fille, qui pourtant a un rapport très tendu avec sa mère, bien souvent, et qui est souvent enragée contre sa mère.
0: Il y a des agacements et des reproches réciproques.
1: Tout à fait. Et il y a de quoi pour certaines choses. On y reviendra, il y a de quoi. Mais si la fille ne s'était pas obstinée, mais c'est effrayant. On se demande ce que serait devenue cette personne dépendante, mais qui est encore... vivante et qui a encore gardé, c'est ça qui est
0: troublant. Qui peut profiter de la vie encore.
1: Oui, et qui a gardé son sens esthétique. Elle écoute encore, elle assiste encore à des concerts, enfin si on veut bien l'y emmener, etc. Elle réagit encore. Donc c'est quand même c'est effrayant.
0: Il y a le côté British, l'humour.
1: Je disais tout à l'heure, par exemple, elle regarde sa mère et elle la voit comme une petite tortue avec des petite main repliée, mais en même temps, ça n'a rien de... C'est quand même plein de tendresse. C'est amusant, parce que c'est loufoque la façon dont elle dit certaines choses, mais en même temps, on perçoit l'amour de la fille pour sa mère, quoi. Ça, c'est quand même...
0: Et l'hôpital de la Salpêtrière devient la Charité arbitraire.
1: Les jeux de mots sont amusants aussi.
0: Oui, il y a un certain docteur Ficasse dans l'histoire.
1: et il y a un psy en chaussette. Il y a des choses vraiment qui sont très amusantes.
0: Mais finalement, qu'est-ce qui lui a valu le prix Médicis, selon vous? Qu'est-ce que les jurys ont décelé de particulièrement remarquable? Parce qu'un prix comme le Médicis...
1: Oui, c'est pas rien. Mais sur le plan de l'écriture, je n'en sais rien. Parce que l'écriture est belle, mais bon, voilà.
0: Elle n'est pas extraordinaire.
1: Non, il n'y a rien d'extraordinaire, me semble-t-il. Mais sans doute que le propos du vieillissement d'un parent qui devient dépendant, des tribulations de la famille, du fait que l'étincelle est quand même toujours là, montrer ça, montrer l'agacement qu'elle peut, et les angoisses que sa mère lui cause, mais aussi vouloir que sa mère vive, que sa mère soit encore la personne qu'elle était, même diminuée.
0: Le côté humain, alors.
1: Je crois que ça a dû jouer. Oui. Et aussi...
0: Le combat, peut-être.
1: Le combat, certainement. Et quand on sait qu'il y a quelques années, il y a eu le fameux scandale des EHPAD en France, et livre qui dénonçait toutes ces choses... Ici, on a une dénonciation indirecte, mais on a aussi une réponse. Le fait que les enfants prennent en charge leurs parents et se démerdent, c'est peut-être ça, je ne sais pas. Peut-être aussi le fait que, comme vous disiez, c'est british, on ne s'apitoie pas. Et ça, ça donne un peu du courage, de l'élan, quoi. On se dit, oui, il y a quand même de l'espoir, quoi. Aussi le fait, je crois, ce qui est sous-jacent tout au long du livre, c'est le secret. C'est Anne d'Angleterre, ma mère. Est-ce que je suis ta fille? Oui, je suis ta fille, mais est-ce que je suis ta seule fille? Et ça, tout au long du récit, et ça, c'est très intéressant. Évidemment, c'est un appât pour le lecteur, hein, de se dire, il y a un secret de famille, bon, voilà, on y va.
0: Est-ce qu'on va le savoir au bout du bout?
1: Voilà, mais on le sait, on ne le sait pas. Il y a plusieurs réponses qui sont données, mais ça... aussi, c'est très intéressant parce que cette enquête, ces interrogations qui viennent doubler tout le travail de recherche d'un établissement convenable, de soins pour la mère, etc. Donc tous ces soucis-là qui sont lourds. Et en même temps, en dessous, il y a est-ce que je suis bien la seule fille de ma mère? Est-ce que ma mère a un secret? Qui est cette cousine?
0: Oui, c'est ça, une certaine Alice.
1: Voilà, qui est cette Alice? Est-ce que c'est vraiment... est-ce que ma mère est sa tante? Tout ça, et ça c'est mené magistralement, je veux dire. Et la distillation de ce secret est bien menée. Et on ne s'y attend pas, et on finit par entrer vraiment dans les préoccupations de la narratrice. On y pense tout le temps, en fait. Elle essaye de ne pas y penser, mais elle y pense tout le temps. Et d'ailleurs, cette narratrice, là, je suppose que je ne sais pas si c'est autobiographique, ira consulter un psychiatre. Elle appelle le psy en chaussettes parce qu'il la reçoit en chaussettes. Et celui-là, donc là, c'est déjà, la distance est déjà amusante.
0: Oui, oui.
1: Et celui-là, ce médecin, lui conseille de mener une enquête policière pour savoir réellement il y a une autre fille qui existe quelque part, ce que la narratrice va faire. Tout ça, ça c'est amusant. C'est peut-être ça, le mélange de choses, je ne dis pas qu'un secret de famille c'est pas grave, pas du tout, mais ce mélange de choses graves comme la phase terminale d'une vie et en même temps le secret de toute cette vie et dans lequel se débat la fille de Anne d'Angleterre, peut-être que c'est ça qui lui a valu un prix, parce que ça c'est très astucieux, c'est bien mené et c'est
0: intéressant. Le fait de mélanger aussi, comme on l'a dit,
1: les deux problématiques, ça c'est intéressant.
0: C'est
1: oui, parce
0: par
1: que
0: contre, moi j'ai lu des critiques du genre c'est fort dense comme texte, il y aurait dû y avoir des dialogues. C'est une... c'est un long texte,
1: un long monologue
0: où on s'égare parfois, où on s'ennuie, point d'interrogation. Enfin, c'est le genre de critique que j'ai lu.
1: Ça, je peux le comprendre, mais tout dépend de la façon dont on l'a lu. Si on le lit, si on prend le livre et qu'on le lit de manière suivie en se disant, voilà, pendant 3 heures, je vais lire, par exemple. Alors, ça peut être lourd. Mais si on le lit un peu tous les soirs,
0: c'est ça.
1: Là, c'est pas lourd du tout.
0: Voilà,
1: ce n'est pas un livre à lire d'une
0: traite. D'autant qu'il y a des clins d'œil,
1: qu'il y a
0: de
1: quoi s'arrêter.
0: Il faut faire des pauses.
1: Ça, je peux comprendre la critique, mais c'est pas un livre. C'est un livre qu'il faut lire un peu comme les épisodes à la télévision, quoi.
0: Ouais,
1: un chapitre, et puis voilà. On laisse travailler, puis un autre, puis un autre, puis un autre. Pas d'un coup. Oui, c'est vrai que d'un coup, ça c'est un peu indigeste.
0: Je vous propose, ma chère Nicole, d'aller voir du côté de Léo Ferré, cette fois. Avec Le Temps, précisément.
1: Non,
0: une chanson emblématique, sans doute la plus célèbre du répertoire de Léo Ferré, publiée en 1971. Une des chansons les plus reprises au monde. J'ai compté 25 interprètes différents.
1: Voilà.
0: Et classée dans le top 10 des meilleures chansons françaises
1: magnifique.
0: De tous les temps. C'est ça. Alors, figurez-vous que parfois, vous voyez, les maisons de disques, elles peuvent drôlement se tromper. Elle devait figurer, cette chanson, sur l'album, le volume 2, d'Amour Anarchie de Léo Ferré.
1: Ah oui.
0: Et elle a été écartée du long playing par la maison de disques. Comme quoi on peut se tromper. Et elle est sortie un peu miraculeusement en 45 tours à la sauvette, avec en face B un court poème d'Apollinaire, L'Adieu. Et alors ce 45 tours obtenu un succès considérable et inattendu.
1: Oui.
0: Alors bon, c'est quelqu'un qui était là, qui a dit, bon, on ne peut pas laisser ça comme ça. Si on faisait quand même un 45 tours face B, d'accord, etc. Mais ce n'est pas ça qui va faire vendre le long playing. Ben, erreur.
1: Eh bien oui, franchement.
0: Puisque après, il y a eu 60 000 exemplaires qui se sont écoulés en une semaine. semaine, il est devenu, il a fait l'objet de pas mal de chansons en radio, etc. Donc, au niveau du palmarès établi en 2012, donc 2012, c'est plus de 50 ans. 50 ans après sa sortie, hein, pratiquement, 276 artistes contemporains de la chanson francophone, 69 critiques l'ont élue comme la meilleure chanson de tous les temps.
1: Comme quoi, donc, l'instinct des éditeurs, c'est vraiment bizarre.
0: Voyez, voilà, donc, cette chanson, elle chante en quelque sorte l'amour déçu, la fuite des sentiments, la tragique expérience du temps qui efface tout et qui est inspirée d'ailleurs de sa propre expérience de vie de Léo Ferré. Il compose d'ailleurs cette chanson en repensant à la rupture d'avec sa deuxième femme Madeleine en 1968 et après le drame familial suscité par la mort tragique de leur guenon, apprivoisé, la fameuse Pépé.
1: Oh, voilà.
0: Eh ben, la place est à la chanson avec le temps de Léo Ferré.

0: Oui, c'est un texte qui mérite de figurer dans les plus beaux recueils de poésie. Hein. C'est vrai que c'est magnifique. Alors, mon cher Nicole, cette écrivaine, Julia Deck, vous la connaissiez avant d'obtenir le prix Médicis ?
1: Non, je ne la connaissais pas du tout. Et je dois dire que ce qui m'a intriguée, c'est le titre.
0: Oui.
1: C'est l'orthographe du prénom.
0: Anne d'Angleterre.
1: Et je me suis dit, tiens, Anne d'Angleterre, bon, il y a une princesse Anne en Angleterre. J'ai pensé à la reine d'Angleterre,
0: oui,
1: l'éternelle reine.
0: Comme moi d'ailleurs. Hein.
1: Oui,
0: qui a vécu entre le XVIIe et le XVIIIe siècle.
1: et on se trouve dans une plongée
0: de très
1: tout
0: actuel.
1: À fait contemporaine.
0: Très
1: oui, c'est surprenant. Le titre d'ailleurs, c'est vraiment une trouvaille.
0: Oui. Hein. En fait, c'est son sixième roman.
1: Oui.
0: En fait, sixième roman.
1: Elle a exploré différentes facettes quand même.
0: Oui, absolument. Et donc, en fait, on a parlé de sa mère, hein, forcément, qui était d'ailleurs enseignante et qui était traductrice britannique.
1: Oui, et qui a fait son chemin toute seule.
0: Oui, et qui était un milieu modeste. Elle est née à Manchester, elle s'est élevée socialement, personnellement.
1: Oui.
0: Et son père, qui est plasticien.
1: Oui, c'est un artiste.
0: Oui, un artiste. Elle est née donc en 1974 à Paris. Et donc, elle a fait ses études au lycée Henri IV, le fameux lycée Henri IV.
1: Oui, hein,
0: c'est
1: Paris,
0: l'école supérieure des lettres, hein, à la Sorbonne.
1: Et puis la Sorbonne aussi.
0: Et puis, elle a fait un mémoire sur
1: la princesse de Clèves.
0: Que nous avons d'ailleurs
1: Oui.
0: Elle est partie vivre alors un an à New York en 1998, où elle a effectué divers emplois dans l'édition. Et c'est ainsi qu'elle est devenue chargée de communication pour divers grands groupes individuels avant de se consacrer à la littérature vraiment en 2005, tout en étant quand même secrétaire de rédaction de deux journaux. Donc elle a quand même, je vais dire...
1: Elle a un beau parcours.
0: Un beau parcours.
1: Elle donne des cours d'écriture narrative pour les journalistes aussi. Ça se sent dans son livre.
0: Oui. Et alors, à mon avis, oui, justement, elle a flairé quand même le coup parce qu'on a beaucoup parlé des EHPAD,
1: oui,
0: etc.
1: Oui,
0: elle se
1: fait.
0: Dit, mais ma mère a vécu ça, pouf, c'est parti.
1: On a l'impression qu'elle, je ne lui reproche pas, mais qu'elle a utilisé ce créneau-là,
0: exactement, ça
1: c'est clair.
0: Exactement.
1: Mais c'est bien fait. Ce qui est bien fait, vraiment, et qui est intéressant, le lecteur, c'est vraiment le lien entre la vie et l'écriture.
0: Oui.
1: Ça existe dans toutes les œuvres littéraires, mais ici, c'est tout à fait entremêlé, parce qu'elle parle des tribulations de sa mère, mais en même temps, elle a un livre qui va sortir, elle réagit, la mère réagit à propos de ce livre, dans la mesure où elle peut réagir, et puis voilà, on repart sur la mère, Julia Deck continue à écrire, un autre livre va sortir, la mère réagit, et c'est ça, c'est très intéressant, parce qu'on a l'impression de vivre une tranche de la vie de Julia Deck et de la mère de Julia. Ça, c'est bien fait.
0: Et c'est vrai que pour les personnes qui ont des contacts mère-fille, etc.,
1: c'est très éclairant, parce que c'est vraiment typique des rapports mère-fille. Hein. Rivalité, amour, agacement, c'est bien rendu, je trouve.
0: Alors, dans son curriculum vitae, elle parle beaucoup aussi de l'influence que Jean-Philippe Toussaint, chez nous,
1: un grand écrivain belge.
0: Et membre de l'Académie de littérature française, d'ailleurs,
1: juste titre,
0: en Belgique. Et Jean Echenot, qui est un ancien prix Médicis.
1: Et qui vient de sortir
0: un
1: livre.
0: Et un concours aussi, Le concours, c'était en 1999 avec Je m'en vais. Donc, autrement dit, elle a quand même pris de bonnes leçons chez des écrivains intéressants.
1: Et qui ont, notamment pour Jean Echenot, une écriture un peu plus expérimentale.
0: Oui.
1: Et c'est pour ça, sans doute, qu'on a ce mélange d'écriture, d'autofiction, de reportage. Ça, c'est savamment fait. Hein. C'est vraiment bien fait.
0: Si vous aviez encore une petite chose à dire à propos de ce Acte d'Angleterre de Julia Deck, qu'est-ce que vous diriez, Nicole ?
1: Je dirais que c'est vraiment une recherche de filiation réelle. C'est
0: ça qui est mis en avant plus que le scandale des EHPAD.
1: C'est le fait que devant une mère qui n'est plus la mère toute puissante, mais qui est devenue une personne
0: dépendante,
1: fragile, aimée et aimante encore, les questions qu'une petite fille ou une adolescente se posait refont surface et vraiment avec virulence. Mmh. Et il est question de savoir vraiment si elle est la fille de sa mère et la seule fille de sa mère. D'accord. On a tous d'ailleurs envie d'être la seule fille ou le seul fils de son parent. Mais c'est intéressant. Il y a une chose assez violente, moi, qui m'a troublée très fort. C'est Julia téléphone à sa mère et sa mère lui dit qui est-ce ? Et elle dit c'est Julia. Et elle lui dit non, mais vraiment. C'est toi, Alice. Ça, c'est terrible. Le fait que, dans l'amour de la mère, elle est là. Elle est la fille réelle, mais elle n'est pas la fille rêvée, la fille peut-être une autre fille réelle, mais elle n'est pas la fille préférée. Elle n'est pas la fille. Et ça, c'est très troublant. C'est vraiment émouvant. Et on doit dire, je ne sais pas, si c'est vraiment autobiographique, chapeau, parce qu'oser écrire ça, il faut le faire. Quoi. Ça doit être très difficile. Hein.
0: Alors j'essaie de trouver, pour terminer notre émission, ma chère Nicole, encore une belle chanson, évidemment. Et je trouve qu'elle est assez bien caractéristique.
1: Ne nous faites pas pleurer. Hein.
0: De Anne d'Angleterre. Et le titre, c'est La Coquette. La Coquette, cet extrait de l'album Les risques du métier de Benabar, qui est écrit en 2003 et qui était victoire de la musique en 2004. On peut dire que cet album-là, qui l'a véritablement lancé. Vous savez que Benabar, son véritable nom, c'est Bruno Nicolini. Alors, en fait, beaucoup de gens s'interrogent, mais pourquoi Benabar ? Mais il faut savoir qu'au début, il était en duo avec un autre copain. Il faisait les cafés-concerts, etc. Oui. Et lui, il s'était donné comme nom de scène Patch Cole. Et Bruno Nicolini, c'était Barnabé. Donc, le duo, c'était Patch Cole et Barnabé. Et Patch Cole, qui lui parlait verlan, l'a appelé Benabar. C'est comme ça que notre ami Bruno Nicolini, ce qui a déclenché...
1: Qui avait un beau nom, d'ailleurs.
0: Oui, parce que son père lui a dit, mais enfin Nicolini, c'était bien.
1: C'est un très beau nom.
0: Il lui a dit, maintenant, ça y est, c'est Benabar. Voilà, son père lui en a voulu, mais enfin bon, il a fait quand même, il fait toujours une belle carrière. Et donc... on y trouve ce morceau, La Coquette, sur cet album, sur l'injure faite par le temps aux plus nobles beautés. Et le texte est remarquable, je dis un tout petit extrait. Elle habite le musée de sa jeunesse épanouie. Elle propose un biscuit, on dit non, elle dit si. C'est bien observé, hein. Elle a retiré les miroirs, elle évite son reflet, ne veut plus se voir. Elle vit entourée des photos du passé, son visage d'alors, son trésor, son trophée, peau de pêche. Au tissu tendu de satin, mais le temps se dépêche et reprend son bien. Les jolies fleurs ternissent et se fanent, les jolies filles qui ont de la chance deviennent de vieilles femmes. Et le texte se termine par « Les jeunes filles qui ont de la chance deviennent de vieilles femmes, qui ont la beauté des pyramides ou du Louvre, la beauté des montagnes, des glaciers qui les couvrent. »
1: Oh là.
0: C'est joli. Allez, on écoute Benabar, La Coquette.

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1: Eh bien voilà, ma chère Nicole, nous sommes au bout de notre émission. Ce morceau vous a plu ?
2: Oui, vraiment très très beau.
1: Et c'est,
2: beau.
1: Voilà, c'est de très belles chansons qu'on n'écoute pas assez à la radio.
2: Oui.
1: Et qui valent la peine.
2: Ah oui, franchement, voilà. Ça vaut la peine, c'est très beau.
1: En tout cas, un tout grand merci, ma chère Nicole, pour tout l'éclairage dont
2: plaisir.
1: Vous nous avez profité. Merci, mon cher Christophe, pour votre impérial, comment dirais-je, votre maîtrise impériale aux manettes. Et donc, on se retrouve la semaine prochaine pour une nouvelle émission de Paroles d'écrivain. Il y a la réédition de cette émission, mais la suivante, ce sera de nouveaux romans avec Nicole Roland, qui est toujours là pour nous apporter toutes ses lumières et ses analyses pertinentes. Et puis, avec notre ami Christophe, évidemment, qui met en onde notre émission. On va se quitter.
2: Et toi-même ?
1: Oui, tout à fait. Alors, on va se quitter
2: notre
1: avec
2: capitaine.
1: le capitaine aux manettes. le temps, c'est quoi le temps ? Gilbert Bécaud se pose la question. Marquise de Brassens, Si tu t'imagines de Bécaud, La minute de silence de Michel Berger. Bref, c'est le thème du temps qui passe, ma chère Nicole, qui va terminer notre émission. Voilà, merci d'avoir été à l'écoute. Merci Nicole, merci Christophe.
2: Merci à vous.
1: Et à la semaine prochaine pour de nouvelles aventures en Paroles d'écrivain.

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1: J'aimais bien donner à mes élèves comme premier livre de l'année les Chroniques de l'asphalte de Samuel Benchetrit. C'est un petit livre composé d'une quinzaine de courts récits, indépendants les uns des autres, mais où toute une communauté d'habitants de la banlieue qu'il décrit et où il a vécu se croisent, se perdent, se retrouvent. Et comme chaque fois, j'en lisais l'un ou l'autre passage, avant de lancer les élèves dans leur propre découverte. Alors le langage est un peu cru, oui, parfois. Mais il se mêle aussi à une écriture plus riche, poétique parfois, et qui se retrouve dans le plaisir de la lecture à haute voix. Benchetrit crée un monde cocasse et tendre, qui se frotte à la rigueur du quotidien. Et quand je lisais ces nouvelles aux élèves, la singularité des personnages, le contre-pied des situations finissait toujours par déclencher quelques rires. Mon Dieu, ça les encourageait plutôt.

Un jour, Karim et Daniel sont allés à la fête de l'humanité. Ce qui est certain, c'est qu'ils n'y allaient pas vraiment pour l'humanité, mais plutôt pour trouver une fille chacun ou gentiment démolir la tête du copain de la fille qui les aurait jetés. À cette époque, Daniel était un véritable danger du fait qu'un type de la Tourté lui avait enseigné une nuit la technique du déchirement de l'oreille. Et aussi mystérieux que cette phrase puisse paraître, elle reste d'une clarté absolue. Déchirement de l'oreille égale arracher l'oreille d'un humain. Pour ça, il fallait être rapide, un bref mouvement de main qui consistait à attraper le haut de l'oreille entre son pouce et son index tout en maintenant une forte pression pour finir par tirer d'un geste sec, violent et sûr de soi à la fois. En général, le type ne comprenait rien en voyant son oreille à la main, surtout que Daniel en rajoutait un peu, menaçant de refiler ce petit morceau de vous à son chien Marley, Bob, gentil berger allemand qui vous regardait placidement pisser du sang de la tête. Cette situation créait des dialogues incongrus. « Redonne-moi mon oreille, s'il te plaît. File pas mon oreille à ton chien, s'il te plaît. Qu'est-ce qu'elle va dire, ma mère, si elle me voit entrer sans mon oreille ?» Donc, ce jour de fête, Karim et Daniel s'étaient levés de bonne heure, 3h45, pour prendre le RER en direction de la Courneuve. Pour draguer à la fête de l'Huma, il fallait arriver plus tôt que les autres. C'était comme à Disneyland, on évitait les queues, et des Karim et Daniel, il y en avait plus d'un million ce jour-là. Impossible de trouver une fille sans avoir 10 autres gars autour attendant que vous vous fassiez remballer pour tenter leur chance. Ils avaient tout de même réussi à perdre leur temps avec deux filles. La première, une certaine Valérie, qui avait essayé de refiler à Karim une carte des JC, jeunesse communiste. Histoire triste et brève se terminant par « T'es sûr que tu veux pas ta carte des JC ? Et toi, t'es sûr que tu veux pas ta carte de grosse salope ?» Et la très sombre Marie-Chantal qui avait donné à Daniel ses idées sur l'anarchie. Tu vois, le monde s'est trompé de chemin, tout est virtuel, on avance dans un grand jeu vidéo dont je ne veux pas être le personnage principal. Toute ma vie, on m'a demandé de croire en des institutions soi-disant solides et bonnes pour moi, mais depuis que j'ai découvert l'anarchie, plus on me demande d'y croire et moins j'y crois, quoi. T'es bonne ? Quoi ? Finalement, Karine et Daniel étaient allés au concert du groupe Rêve Sanglant. Cinq types, semblant au ralenti, triste le tout et revenu de rien. Le chanteur était arrivé sur scène et en guise d'un simple « Bonjour, comment ça va ?» il avait préféré dire au public « J'ai une bonne nouvelle pour vous, vous allez tous crever !» Karim n'aimait pas trop qu'on lui parle comme ça. « Il me dit ça, ce connard ?»« Laisse tomber, c'est des trucs de chanteur. » Le premier morceau s'appelait « Canigou ». Et le thème principal de la chanson consistait à nous comparer à l'espèce canine, le chanteur. Tu les écoutes parler de leur

mère est une chienne. Karim avait machinalement mis la main à sa poche pour enlever le cran de sûreté de sa lame. Daniel commençait sérieusement à reluquer les oreilles du chanteur. Pour être sûr, Karim avait demandé « Qu'est-ce qu'il a dit, là ?»« Ta mère est une chienne. »« Oh, putain, l'enculé, viens avec moi !» Mes deux amis s'étaient faufilés jusqu'au backstage, histoire d'attendre le chanteur et son groupe, qui ne se doutaient pas qu'un type d'1m90 maniant le couteau comme personne et qu'un petit nerveux arracheur d'oreilles se préparait à les massacrer. Ce n'est qu'au bout d'une heure et demie de jérémiades dans tout genre que Rêve Sanglant sortit de scène sous les « une autre » du public qui voulait encore se faire insulter. Karim alla directement voir le chanteur. « C'est toi qui traites ma mère de chienne ?»« Quoi ? T'as traité ma mère de chienne et toute ma famille ?»« J'ai pas traité ta mère de chienne. »« Enfin, pas ta mère en particulier, toutes les mères, quoi, même la mienne. »« Ta mère, mais putain, mais tu te respectes pas ou quoi ?»« Mais non, mais c'est juste une métaphore. » Karim se tourna vers Daniel. « Qu'est-ce qu'il raconte, celui-là » ?»« Métaphore, la fille qui croit en rien, elle m'a dit pareil tout à l'heure. Il cherche à nous embrouiller. » « Je vais te filer une métaphore, moi. » Là-dessus, Karim déplia discrètement la lame de son couteau pour l'enfoncer d'un coup net dans la jambe du chanteur qui tomba à genoux. « Ça, c'est pour ma mère. » Il lui balança ensuite un coup de genou en pleine tronche qui lui éclata le nez. « Et ça, c'est pour la tienne. » Daniel, qui était un garçon vif et qui ne perdait pas son temps, en profita pour aller tirer l'oreille du guitariste, qui l'avait particulièrement énervé au moment où il avait brisé sa guitare contre un ampli. « T'as pas honte de casser ta guitare? Tu crois pas que tu ferais mieux de la donner à un jeune qui a pas les moyens de t'en acheter une? Oh, j'en ai rien à foutre, on me les file, mais gratte. Et puis toi, t'es qui pour me dire ce que j'ai à faire? Hop, plus d'oreille gauche. » Il n'y a pas eu de rappel ce soir-là. En partant, Karim et Daniel passèrent devant un camion bourré d'instruments. Daniel se rappela ce que lui avait dit le guitariste et en informa Karim. « Et tu sais qu'ils leur filent leurs instruments ?»« Comment ça ?»« Bah, ils leur donnent gratos, quoi. C'est pour ça qu'ils les détruisent, ça leur coûte rien. » Karim se concentra un moment, mais c'est Daniel qui parla le premier. « Bah, on n'a qu'à leur prendre, autant vendre le matos plutôt qu'ils le cassent. » « C'est exactement à quoi je pensais. Tu sais conduire un camion ?»« Quand tu sais conduire la R20 de mon père, tu sais tout conduire. »

9 guitares, 4 basses, 2 batteries, de la percussion en tout genre, 7 micros avec pied, 28 amplis et même un violon. Le matériel était entreposé dans les deux caves abandonnées de l'immeuble et Karim et Daniel avaient vite fait savoir qu'ils avaient des instruments à vendre. Comme je faisais partie de la bande, je fus l'un des premiers informés et le moment venu, Daniel me présenta le matériel avec le même enthousiasme qu'aurait pu avoir un luthier. Je choisis une guitare et comme j'y connaissais rien, je fis mon choix en fonction de sa couleur et de sa forme. Elle était blanche, elle paraissait neuve, mais surtout, il me semblait que Keith Richards avait la même. Olivier Berthaud, du 5e, acheta une basse. William Forêt, figure punk locale, chanteur du groupe Death Dogs et habitant au 11e, acheta deux guitares, une batterie et un peu de percussion. Véronique Almeida, du 4e, s'offrit une basse pour plaire à Piero Gonzalez, du 15e, qui, lui, s'enquit d'une guitare. Monsieur Touré, du 13e, acheta, content, une guitare pour son fils Boubou, de 11 ans, une basse pour son fils Henri, de 10 ans, et une batterie pour son Benjamin, de 9 ans. Comme les Jackson 5s. Mais ils sont que 3. Tant mieux, comme ça on les appellera les Jackson 3. Et pour finir, Madame Prévost, ancienne professeure de français, résidente au 10e, mit sa honte 5 minutes de côté pour descendre à la cave, payer les 500 francs que lui demandait Karim pour le violon. Les amplis et les micros étaient des sortes de cadeaux qu'offraient Karim et Daniel pour tout achat d'un instrument. En moins d'un mois, les marchandises furent écoulées, un peu plus de 30 000 francs que Karim et Daniel investirent dans les drogues douces. Pratiquement, tous les habitants de la tour possédaient désormais un instrument, mais personne ne savait en jouer. Un jour, un ami m'a dit la chose suivante. Il y a deux sortes d'individus, ceux qui parlent très bien anglais, mais qui n'osent pas même le parler en Angleterre. Et les autres, qui ne parle pas du tout, mais qui emploie l'anglais, même en France. C'est un assez bon résumé de ce qui se passa les semaines suivantes dans l'immeuble

les gens osaient tellement se servir de leurs instruments respectifs que la tour se transforma en un immense organe, semblant se convulser et hurler ses souffrances distordues. Alors que la cacophonie s'était installée, les habitants semblaient se battre à coups de pédale-wawa et de tambourinage répétitif, et si Madame Prévost n'égorgeait pas un chat, c'est qu'elle jouait du violon. Pour ma part, j'essayais inlassablement de reproduire Redemption Song de Bob Marley, d'abord à la guitare, puis avec la basse que m'échangea Véronique Almeida du fait que Piero Gonzalez ne voulait pas d'elle. Au bout de quelque temps, le vacarme diminua progressivement. Monsieur Touré menaça d'abattre les Jackson Tree s'il continuait à se prendre pour les Jackson Five. Les Death Dogs se séparèrent. Madame Prévost se remit à la poésie. On trouvait chaque matin un nouvel instrument au milieu des ordures. Karim et Daniel pensèrent un moment à les récupérer pour les vendre dans une cité voisine, mais tout bien réfléchi, ils préférèrent rester dans le business des drogues douces.

Samuel Benchetrit a donc vécu dans ces cités de la banlieue parisienne. C'est un décor qui marquera profondément toute son œuvre. Alors, il quitte l'école très tôt, il enchaîne les petits boulots, il est assistant photographe ou ouvreur de salle de cinéma. Et puis, il se lance dans l'écriture et la réalisation. Écrivain, il publie plusieurs romans. Le cœur en dehors, qui est couronné par le prix Populiste en 2009, ainsi que la série Les Chroniques de l'asphalte, à partir de 2005.

Au début, la famille Bouteiller habitait au 9e. Et puis, la mère, je crois qu'elle s'appelait Suzanne, enfin, Madame Bouteiller, elle a eu une sclérose en plaques. Alors, plus sa maladie avançait, et plus il descendait d'étage dans l'immeuble. Faut dire qu'elle avait vraiment du mal à marcher, et avec l'ascenseur toujours en panne, c'était pas évident. Monsieur Bouteiller, qui je crois s'appelait Georges ou peut-être Joseph, je dis ça parce que tout le monde l'appelait Jojo, arrivait facilement à changer d'appartement vu que lui-même travaillait pour la ville. En fait, toute la famille y travaillait. C'était les éboueurs. Jojo conduisait le camion et restait toujours derrière son volant à écouter des noms de chevaux, Marquis du Maquis, Black Angel, Ladylike, pronostiqués dans les courses qui l'intéressaient plus tard dans la journée. Quand Jojo jetait un coup d'œil dans son rétro, il pouvait voir Titi et Nénès, ses jumeaux, charger la benne à ordures, pendant que Marco, son aîné, restait accroché au camion, occupé à faire marcher le broyeur. Nous, on les voyait tous les matins à l'école. C'est pas qu'on les croisait pendant leur tournée, non. Ils déposaient Dédé, un de mes meilleurs amis, le dernier des bouteillers, encore trop jeune pour travailler sur le camion. Quand Dédé descendait de la benne, il était plutôt gêné. Il faut dire que tout le monde se foutait de sa gueule, et comme sa seule façon de s'en tirer, c'était la dignité, il me disait à chaque fois « Ça va, il n'y a pas de honte. » Dédé, c'était le type le plus gentil de la terre. Il était serviable, généreux, disait toujours des trucs agréables aux gens, ne parlait jamais mal aux filles. Il faisait tout pour bien travailler en cours, bien qu'il était le plus mauvais de l'école. Et s'il était un peu con, c'était pas de sa faute. Fallait plutôt aller regarder du côté des mélanges dans sa famille, parce que la mère et le père de Dédé, ils se ressemblaient comme deux gouttes d'eau, et la légende disait qu'ils étaient deux frères et sœurs débiles qui n'avaient pas trouvé mieux qu'eux pour se marier. En tout cas, même si Dédé allait encore de temps en temps au collège, on savait qu'un de ces matins, on le verrait, habillé en martien, rejoindre ses frères autour du camion vert.

0: Bref, un jour, le père de Dédé est mort, comme ça, dans la nuit. Le matin, sa femme a essayé de le réveiller, mais n'a jamais réussi. Dédé nous a raconté que son père avait un énorme hématome violet au niveau du cou. Dans le quartier, tout le monde a compris qu'il y avait un problème à cause des poubelles qui restaient amassées. Et au collège, c'est dans l'après-midi que le proviseur nous a annoncé la nouvelle. Pauvre Dédé. Quand on connaît quelqu'un qui meurt, on ne pense qu'à lui. On se dit, c'est pas croyable, j'ai connu, il m'a parlé, il m'a touché même, et tout ça n'existera plus. Et puis, on n'est plus tolérant avec les morts, on trouve leur bon côté. Aujourd'hui, je ne sais pas si Jojo était vraiment un tibien. Je crois qu'il bastonnait pas mal sa femme et ses fils du même coup, qu'il passait plus de temps au bar du centre plutôt que chez lui, et je me rappelle aussi qu'il dînait toujours seul dans la salle à manger devant la télé pendant que le reste de sa famille était entassé dans la cuisine. Mais bon, il était mort. Alors les gens préféraient se souvenir qu'il était un magnifique arbitre de foot tous les dimanches après-midi au stade Marcel Cerdan. Le lendemain soir, j'ai croisé Dédé en bas de l'immeuble. Il ne devait pas être plus de 20h, mais la nuit était déjà bien installée à cause de l'hiver. Le quartier était désert et en cette saison, les gens s'enfermaient avec l'obscurité. Dédé est venu me rejoindre dans le hall. Il m'a tapé sur l'épaule et puis il m'a tapé une clope. Pour nous, de se demander des cigarettes, c'était comme de dire bonjour, même si t'en avais un paquet plein ta poche, il fallait toujours en mendier une à celui que tu croisais. En général, on refusait et il fallait que le mec insiste longtemps, c'est comme un concours de pitié. Salut, t'as pas une clope? Non. Allez, file-moi une, je sais que t'en as. Je te jure que j'en ai pas. Mais vas-y, je te paye un paquet. Bah, t'as qu'à t'en payer un à toi, comme ça t'en auras. Ouais, mais j'ai pas de fric. Bah, alors comment tu peux me payer un paquet? Je vais avoir du fric demain. Bah, tu fumeras demain alors. D'accord, mais en attendant, file-moi une clope, s'il te plaît. Je te dis que j'en ai pas. Et là-dessus, le mec qui suppliait sortait son paquet de clopes pour s'en allumer une et le dialogue reprenait, mais dans l'autre sens. Cette fois-ci, vu que Dédé venait de perdre son père, je lui ai filé une clope tout de suite et je lui aurais même refilé le paquet tout entier s'il me l'avait demandé. Qu'est-ce que tu fais? Oh, rien, je suis descendu fumer une clope. L'hiver, j'étais obligé de sortir de chez moi pour m'en griller une. D'habitude, je me planquais en fumant à la fenêtre de ma chambre, mais l'hiver, il faisait trop froid. Et je ne sais pas pourquoi, l'odeur restait dans la pièce et ma mère le sentait. Et toi, qu'est-ce que tu fais, Dédé? Ma mère m'a demandé de distribuer ses enveloppes à des gens du quartier. Tiens, y en a une pour tes parents, tu pourras leur donner. D'une grosse enveloppe Kraft, Dédé sortit une petite avec mon nom de famille dessus. Je la rangeais dans ma poche. Tu vas où maintenant? À la Tour F, près du centre commercial. Tu viens avec moi? On a fini nos cigarettes et puis on s'est mis à marcher en direction de la Tour F où Dédé devait donner de ses enveloppes à des habitants de l'immeuble. Je ne savais pas à quel point il était affecté par la mort de son père. Et comme il avait toujours l'air un peu triste et une goutte fixée en permanence au bout de son nez, j'avais du mal à me rendre compte. Ça va l'ambiance chez toi? Ouais, ça peut aller. Tes frères, ils sont comment? Ah, ça va, ils sont OK. Et pour les ordures, ils vont s'organiser. Marco va conduire et il descendra filer un coup de main à Titi et Nénès. Et ta mère, ça va? Ça va, elle chiale un peu, mais ça va. Si tu veux, tu peux dormir chez moi ce soir. Je savais que mes parents n'auraient rien eu à dire au fait que Dédé dorme une nuit ou deux à la maison. Et je savais aussi que Dédé aimait bien venir dormir chez moi. C'était calme à la maison et ça devait lui faire du bien. Mais là-dessus, il m'a répondu... T'es sympa, mais je peux pas ce soir. Je vais dormir chez Cathy Frementa. Elle m'a invité à passer la nuit, j'ai pas pu refuser, si tu vois ce que je veux dire. Un peu que je voyais ce qu'il voulait dire. Cathy Frementa, la plus belle femme de l'univers. Tout le monde rêvait d'aller dormir chez Cathy Frementa, et je crois même que si elle nous avait proposé de nouveaux traits en chien de fusil sur son paillasson, les trois quarts du quartier se seraient jetés dessus. Cathy n'habitait pas la cité, mais un peu plus loin, dans le quartier pavillonnaire. Il n'y avait pas d'hommes chez les Frementa, juste trois femmes, trois beautés qui sentaient le sexe à des kilomètres et qui rendaient dingues trois générations de types dans les alentours. Françoise Frementa, la mère, et ses jambes dont elle semblait très fière, avaient depuis déjà pas mal d'années tous les hommes de plus de 40 ans comme admirateurs. Ceux qui chaque matin prenaient le bus avec elle et faisaient semblant de lire leurs journaux, ceux qui la croisaient le dimanche matin au marché, et qui se mettaient à acheter n'importe quoi, ceux qui, tout le mercredi, attrapaient des torticolis au cinéma L'écran d'or du fait qu'ils passaient leur temps à se retourner vers Françoise et ses filles au lieu de voir le film. Jenny Moreno, l'aînée, qu'on appelait aussi Metallica, parce qu'à chaque fois qu'elle s'envoyait à un gars, il fallait que ça se fasse en écoutant le plus fort possible du hard rock. En général, les types restaient une semaine, puis ils allaient se reposer et trouver une fille plus calme et qui préférait la variété. Jenny a fini par se caser avec Tony Dominguez, un mec qui travaillait comme carrossier dans un garage du centre. Et il paraît qu'on entend toujours James Hetfield gueuler à travers les fenêtres du pavillon. Tony Dominguez, respect. Et puis, il y avait Cathy, la relève, la nôtre, celle qui nous endormait et nous réveillait, celle dont le moindre geste, la plus infime respiration semblait toujours tomber merveilleusement. Et ce soir, Dédé Bouteillé allait dormir chez cette apparition, et tout ça parce que son père était mort. T'oseras jamais rien faire, tu vas aller te coucher sur le canapé, c'est tout. Hein, je crois pas. J'ai tout prévu, elle va sûrement m'emmener dans sa chambre à un moment donné, et là, je vais bien me concentrer, je vais me remettre à chialer par rapport à mon père. Les filles deviennent dingues avec ce genre de truc. Elle va se mettre à chialer aussi. Je lui essuierai les larmes, elle m'essuiera les miennes, et à ce moment-là, je lui roulerai la plus belle pelle de toute sa vie. Qu'est-ce que t'en dis ? Dédé Bouteillé allait se faire Cathy Frementa. À la surprise générale, il allait devenir celui à qui appartiendrait ce cœur si convoité. Entre jalousie et honte de l'être, je préférais écourter cette conversation autour de la fille de ma vie qui allait se faire avoir par mon ami imposteur. Écoute, ces histoires, ça me regarde pas, fais ce que t'as à faire et me raconte pas. Ça me gêne, mon pote. Nous sommes montés au 5e étage de la tour F chez les Bimenki. Madame Bimenki a ouvert sa porte. En voyant Dédé, sa tête s'est penchée et la compassion l'a envahie. Dédé lui a refilé l'enveloppe, mais Madame Bimenki a insisté pour qu'on entre chez elle 2 minutes boire un verre. Enfin, pour que Dédé entre. Moi, j'étais invisible. Elle nous a servi 2 grands verres de coca et sur la table basse traînait tout ce qu'il pouvait y avoir de sucré dans la maison. Moi, j'étais toujours gêné quand j'allais chez les autres pour la première fois. Dédé, lui, n'avait pas ce problème. Il s'envoyait le chocolat par rangée entière qu'il faisait passer à coups de grandes rasades de coca. Alors André, c'est comment chez toi à la maison ? C'est dur, Madame Bimemki. Ma mère souffre beaucoup. Mes frères font... comment ça s'appelle ? Et il se retourna vers moi pour me demander. Hey, tu sais, quand on craque de la tête, quand on a envie de se suicider et tout, une dépression. Oui, voilà, mes frères font une dépression. Ils passent leur temps au lit et ils délirent pas mal. Si ça continue, je vais être obligé de m'occuper des ordures, tout seul. Et ça me ferait arrêter mes études, ce qui me ferait de la peine, vu qu'avant de mourir, les derniers mots de mon père étaient sur le fait que j'étais le seul espoir de la famille, question études et réussite et tout ça. Et bon, je ne peux pas laisser tomber ma famille, et si je dois me... Comment on dit déjà ? Il se retourna vers moi. Et tu sais, quand on se fout en l'air pour les autres et tout, sacrifier, voilà, ben, je vais me sacrifier. Madame Bimemki explosa d'un coup en sanglots. Dédé s'enfila à 3 rangées et moi je voulais qu'il s'étouffe de mensonges et de chocolat. Avant qu'on reparte, Madame Bimemki a discrètement mis quelque chose dans la main de Dédé et puis l'a embrassé chaleureusement. Tiens bon, André. Vous inquiétez pas, Madame Bimemki. Nous avons pris les escaliers pour monter chez les autres habitants à qui Dédé devait donner des enveloppes. À chaque fois, il leur faisait le même cinéma et ça ratait jamais, quelle que soit la famille à qui nous avions affaire. Il regardait mon copain menteur avec la même compassion et l'impuissance de ne pouvoir rien d'autre que de nous gaver de sucre et de chocolat. Avant qu'on parte, ils exécutaient toujours ce rituel de mettre quelque chose dans la main de Dédé en lui disant de tenir bon et que la vie continuait malgré tout. Nous sommes rentrés sans dire un mot. Bon, j'étais bien trop énervé pour prononcer la moindre parole, mais j'ai quand même laissé Dédé me raccompagner jusqu'à ma porte. Sur le palier, il m'a encore tapé une clope que je lui ai donnée pour éviter d'avoir à parler, puis il a sorti un paquet de billets froissés. Bon, et on partage maintenant. C'est quoi tout ce fric ? Ben, c'est ce que m'ont filé les voisins avant qu'on parte. Tu voyais pas ? Je faisais pas gaffe, et il y a combien ? 3, 4, 5, 6. 6 en sac. Tiens, ça fait 300 pour toi. Dédé m'a tendu les 3 billets de 100. Bah, tu devrais les garder, Dédé. Enfin, tu devrais les donner à ta mère, tu crois ? Bah ouais, elle va en avoir besoin. Ouais, peut-être. Dédé a regardé un moment l'argent dans sa main. Bon, d'accord, mais on garde au moins 100 balles. On pourrait aller au cinéma demain, comme ça, je te raconterai, pour Cathy Frementa. Ouais, d'accord. Il m'a donné le billet de 100. Je savais qu'il préférait que ce soit moi qui garde l'argent du fait que chez lui, ses frères l'auraient dépouillé dans la nuit. Au moment où les portes de l'ascenseur se sont refermées en emportant Dédé, je lui en voulais plus de rien. J'ai entendu sa voix résonner dans la cage de l'escalier. « Et oublie pas de donner l'enveloppe à ton père !» Mon père a lu la lettre que contenait l'enveloppe et puis il l'a donnée à ma mère qui l'a lue aussi. Il semblait contrarié. Je leur ai demandé ce que ça racontait et ma mère, qui devait me considérer assez grand pour ce genre de machin, m'a tendu la lettre. Simone Bouteiller, sa femme, Marc, Thierry, Henri et André Bouteiller, ses enfants, ont la douleur de vous faire part du décès de Victor Bouteiller, survenu le 8 décembre. Les obsèques auront lieu le 12 décembre au cimetière du centre. Ce soir-là, mes parents m'ont laissé regarder la télé malgré l'école le lendemain. Nous regardions le film et je savais que nous pensions tous les trois à la famille Bouteiller.
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Samuel Benchetrit est un réalisateur et un scénariste aussi. Il a signé plusieurs longs métrages. Janice and John, j'ai toujours voulu être un gangster. Et puis Chien aussi en 2017, qui obtient le Bayard d'or du meilleur film et du meilleur scénario au Festival de Namur. Mais revenons aux Chroniques de l'asphalte. Derrière l'humour se cache une véritable tendresse pour les personnages qu'il recrée à partir de ses souvenirs. La part de réalité de ces histoires, je suis bien incapable de le lire, mais si cela se mesure au sentiment de véritable fraternité qui émane de ces textes, alors il doit y avoir une belle part de vrai. Troisième étage, face ascenseur. Une chronique de l'asphalte de Samuel Benchetrit.

au troisième habitait ce frimeur de Peter. Putain, ce mec, je lui aurais bien cassé sa sale petite gueule chaque matin en me réveillant. Ah ouais, sûr que ça aurait été le pied. Me réveiller et descendre frapper à la porte de ce frimeur de Peter pour lui mettre une bonne raclée. Et puis démarrer ma journée avec l'impression d'avoir déjà fait un peu pour cette foutue humanité. D'ailleurs, j'étais pas le seul à vouloir sa peau. Et chaque type normalement constitué qui habitait dans les alentours avait au moins une fois rêvé de se payer ce frimeur de Peter. Des types comme le vieux Max du quatrième devaient se dire des machins comme si j'avais 30 ans de moins, il comprendrait sa douleur, ce frimeur de Peter. Quand Peter récupérait sa voiture au garage du coin, il l'emmenait pratiquement chaque semaine pour des réglages de je sais pas quoi. Et sûr que Bob Fernandez, le mécano, se disait des trucs comme « J'y mettrais bien sa petite tronche dans un étau pour lui écrabouiller sa gueule à ce frimeur de Peter. » Et même Hamid, l'épicier du centre commercial, ne lui rendait pas toute sa monnaie. Des fois, on passait nos soirées entières devant l'immeuble à parler de Peter. Chacun y allait de sa violence, et très vite, ça ressemblait à un concours de celui qui infligerait les pires souffrances à cette espèce de fumier du troisième. Ah, je l'écraserai avec sa propre voiture et juste avant qu'il meure, je ruinerai sa bagnole à coups de barre de fer. Là, il aurait bien la rage. Moi, je baiserai sa femme comme ça devant lui. Je l'attacherai avec une corde à côté de son lit et il me verrait bien baiser sa femme. Il entendrait gueuler mon nom. Il dirait « Oh oui, Dédé, plus fort, Dédé !» Et il serait dégoûté de me voir si bien baiser sa femme. Souvent, alors qu'on était à parler de lui, ce frimeur de Peter sortait ou entrait dans l'immeuble. On arrêtait de parler où on faisait semblant de parler d'autre chose. « Ça va ce soir, les gars ?»« Ouais, ouais. Et toi, Peter, ça va ?»« Et ta bagnole, Peter, elle marche toujours aussi bien ?» Et Peter repartait, et nous, on reprenait, espèce d'ordure. « T'as vu comme il frime, ce con ?»« Je vous jure, les mecs, je sais pas ce qui me retient. » Ce qui le retenait était simple, et ce qui nous retenait tous d'aller tuer ce pauvre mec était facile à comprendre. Peter était vraiment le type le plus parfait du monde. Je vous jure, ce gars était vraiment en train de réussir sa vie devant nous, pauvres minables. Les plus belles filles qui avaient foulé ce sol gris, dégueulasse de banlieue, se succédaient les unes après les autres chez lui. Des fois, Peter nous lançait « Cette fille est dingue de moi, on l'a fait 7 fois cette nuit. » Quel frimeur, ce Peter. Ce qui nous retenait tous d'aller tuer ce pauvre mec était facile à comprendre. Un jour, un type qu'on ne connaissait pas s'est mis à s'engueuler avec Peter pour une place de parking. D'après le type, Peter s'était garé à une place que le type avait repérée 100 mètres plus loin. « T'as pris ma place ?»« Comment ça, j'ai pris ta place ?»« Bah, j'avais vu avant toi cette place. »« Si tu l'avais vue avant moi, t'avais qu'à la prendre. »« Ouais, ouais, mais le problème, c'est que j'étais plus loin que toi et que le temps que j'arrive, tu t'étais déjà garé. » Bref, le mec a voulu continuer la discussion en essayant de balancer un coup de poing à Peter. Terrible erreur. Après l'avoir esquivé, Peter a attrapé le poing en question pour le faire tourner et briser le bras du type qu'on entendit hurler accompagné d'un « crac » pour la bande-son. Après ça, Peter est venu vers nous. « J'aime pas qu'on me touche. » Quel frimeur, ce Peter. Mais ce qui nous retenait tous d'aller tuer ce pauvre mec était facile à comprendre. Un jour qu'on était à traîner devant l'immeuble, les flics ont déboulé, histoire de nous emmerder un peu. La bijouterie du centre commercial avait une nouvelle fois été cassée. On nous soupçonnait largement. Et vu le nombre de montres Swatch que Daniel portait autour des poignets, les soupçons étaient plutôt fondés. Un des flics a demandé l'heure à Daniel et l'a forcé à remonter ses manches pour voir. « Ce qui est bien avec toi, c'est que tu sais l'heure qu'il est un peu partout dans le monde ?»« Ben ouais, comme j'ai pas d'argent pour partir en vacances, je mets les heures des autres pays sur moi. Ça me donne l'impression de voyager. »« Bon, tu vas commencer par voyager en tôle, on t'embarque. Et tes potes aussi. » Ah ben merde, nous voilà menottés et prêts à partir dans leur bagnole. Là-dessus, ce frimeur de Peter sort de l'immeuble et en voyant la situation mal engagée, vient parler aux flics. Qu'est-ce qui se passe? On les embarque, vous les connaissez? Bien sûr que je les connais, vous faites quoi? Ben on les embarque, ils ont encore braqué la bijouterie du centre en fin de soirée. En fin de soirée, ça m'étonnerait, ils étaient chez moi. Comment ça, ils étaient chez vous? On a regardé des films chez moi sur ma nouvelle télé, 120 cm. « Vous avez une télé 120 cm ?»« Ah oui, vous voulez voir la facture ?»« Non, je vous crois. Ça marche bien. »«
Très bien, montez voir un film quand vous voulez, monsieur l'inspecteur. Je suis pas inspecteur. Un jour, peut-être. Oui, peut-être un jour. Bon, on relâche vos amis, mais dites-leur de se calmer un peu. Oui, je vais leur parler. Et moins de 2 minutes après, nous voilà de retour dans le hall de l'immeuble, et Peter repart sans même attendre le moindre remerciement de notre part. Quel frimeur, ce Peter. Et puis, Peter roulait dans des voitures de sport, il avait chaque mois une nouvelle promotion dans la société d'informatique qu'il employait. Il avait commencé comme manutentionnaire à porter je sais pas quoi dans un entrepôt, et puis son chef l'avait remarqué, et puis le chef de son chef, et le chef de son chef, si bien qu'il était devenu le chef du chef de son premier chef. Bref, Peter gagnait plein de fric. Il était un voisin respecté dans l'immeuble, il ne faisait jamais de bruit, ne se plaignant pas du bruit que pouvaient faire les autres. Et quand Peter faisait une fête, chacun des habitants était le bienvenu. Non, vraiment, rien à dire sur ce frimeur de Peter. Et pas facile d'aller tuer un mec dans ce genre. Et puis un jour, Peter est parti. Avec les gars devant l'immeuble, on n'a plus trop parlé de lui et il faut croire qu'on n'avait pas de cœur pour si vite oublier un type. Mais un soir, l'un de nous, je crois que c'était Daniel, s'est remis à parler de Peter. J'ai cru voir Peter tout à l'heure dans la rue. T'es sûr que c'était lui ? Non, non, mais j'ai vu un mec qui avait la même bagnole que Peter passer dans la rue. Ah, elle était belle, sa bagnole à Peter. Ah, putain, ouais. J'aimais bien l'avoir garé sur le parking. Putain. Ce mec, il avait vraiment la classe. Ah ouais, la grande classe. Ah, putain. Et puis les filles qu'il se ramenait, elles étaient vraiment belles. Putain, ouais. J'aimais bien voir ces filles aller et venir dans l'immeuble. Ouais, moi aussi. Il avait vraiment la classe, ce Peter. Ouais. Vous voulez que je vous dise? Ouais. On a eu la chance de connaître un type comme Peter. Putain, ouais.

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Dernière des chroniques, Les Toits, conclut le livre sur l'évocation du départ de Samuel Beltchétrit, de la cité de son enfance.

Le 4 septembre 1989, j'ai quitté la tour, j'ai quitté le quartier, j'ai quitté la ville et toute la banlieue qui nous entourait depuis notre naissance. J'avais trouvé une place comme apprenti chez un photographe installé à Paris dans le quartier de l'Opéra et du fait que je devais commencer chaque jour à 5h du matin pour développer et tirer les prises de vue de la veille, mon futur patron, qui devait me virer 3 mois plus tard, me louait une chambre de bonne au-dessus du studio. Donc le dimanche précédant le lundi de mon départ, nous organisâmes une petite soirée à la maison. La plupart de mes amis étaient là et mes parents étaient installés sur la table du salon, de quoi boire et manger. Alors que la fête avait commencé depuis 2 bonnes heures, j'étais étonné de ne toujours pas voir débarquer Karim, Daniel et Dédé. En général, c'était les premiers à arriver à ce genre d'occasion. Par exemple, lorsqu'on nous invitait à des booms organisés par des élèves du collège, ces trois gaillards étaient là avant tout le monde. Ils se goinfraient au buffet, essayaient d'embrasser de force n'importe quelle fille qui aurait accepté de danser un slow, et finissaient par se barrer en foutant un bordel monstre et des fois même en piquant une télé, ou le chien du propriétaire. Vers 10h du soir, quelqu'un vint me dire que Daniel m'attendait à la porte d'entrée. « Qu'est-ce que tu fais? Entre !»« Ah non, laisse tomber, je suis avec les autres, on a une surprise pour toi, il faut que tu viennes avec moi. » Quand un type comme Daniel employait le mot « surprise », fallait justement s'attendre à tout. Ça pouvait être la surprise d'avoir kidnappé un type à qui vous en vouliez, la surprise de vous avoir volé une voiture ou la surprise de vous arracher l'oreille. Je savais que je ne risquais rien, mais j'avais toujours un peu peur de me retrouver dans de sales draps, ce qui était déjà arrivé plusieurs fois. Je sortis sur le palier avec Daniel et nous prîmes l'ascenseur jusqu'au dernier étage. « On va où ?»« Tu vas voir. » Arrivé en haut, Daniel décrocha l'échelle qu'il disposa pour atteindre la trappe, donnant accès au toit de l'immeuble. Je n'y étais jamais monté, mais en le voyant faire, je pensais que Daniel était habitué à s'y rendre. La terrasse de l'immeuble était gigantesque. En fait, elle représentait la surface de 4 appartements que l'on trouvait à chaque étage. Le sol était recouvert de centaines de déchets, des canettes de différentes boissons, des sachets de chips, des seringues, des vieilles cuillères rouillées, des milliers de mégots. Je m'arrêtais devant la carcasse brûlée d'une mobilette en me demandant comment cette bécane avait pu se retrouver ici. Karim et Dédé, qui nous attendaient assis sur le rebord, se levèrent en nous voyant arriver. Karim me balançait « Ah, voilà le lâcheur !» Et Dédé « Monsieur, je suis pas bien en banlieue !» Et moi « Allez vous faire mettre, les gars !» Il restait à me regarder, silencieux, mais avec le même sourire en coin qui trahissait comme un secret qui les rendait heureux. « Qu'est-ce que vous foutez? Je vous signale que la fête, c'est chez moi. On va y aller à ta fête. On avait juste envie d'un petit moment d'intimité avec toi, ma chérie. » Après avoir dit ça, Karim se retourna vers Dédé. « Allez, file-le-lui. » Dédé se pencha pour prendre une espèce de sacoche qui traînait à ses pieds. « Tiens, bon anniversaire. » Daniel le reprit. « C'est pas son anniversaire, pauvre crétin. » « Ah oui, c'est vrai. Alors, bon départ. » Il me donna la sacoche qui devait peser 5 bons kilos. À voir le contenu, je compris tout de suite que ces 3 délinquants venaient de braquer un studio photo. Et en voyant le nom « Flash Film » sur une étiquette qui entourait l'objectif, je sus quel studio photo il y venait de dévaliser. En fait, Flash Film était une espèce de boutique installée dans la galerie marchande du supermarché qui, en plus de développer vos films, vous vendait aussi du matériel semi-professionnel. Un boîtier neuf, semi-automatique. 2 objectifs, un grand angle et une longue focale, un flash, un pied, une 10aine de pellicules de toutes les sensibilités, couleur et noir et blanc. Ben merde les mecs, fallait pas vous. Vous êtes allés chez Flash Film? Je sais pas pourquoi je m'adressais à Karim, peut-être parce qu'il était le plus grand ou le plus violent. Ouais, on vient d'y aller. De toute façon, j'ai jamais pu les encadrer chez Flash Film, ils ont toujours peur qu'on leur vole des trucs. Le magasin était tenu par un couple d'une 40aine d'années dont la femme n'arrêtait pas de la ramener sur le fait que son mec et elle s'étaient rencontrés à Beyrouth alors qu'ils étaient tous les 2 photographes de guerre. On ne savait pas quoi te prendre, alors on a choisi le même appareil que le type sur la photo à l'entrée du magasin. Après, c'était dur de savoir quel objectif allait avec, alors on en a sorti plusieurs et on a choisi ceux qui rentraient bien. On ne voulait pas débarquer avec ça chez toi, tes parents auraient trouvé ça louche. Alors on s'est dit que le mieux c'était de te le donner sur le toit. Comme ça, tu peux laisser le matériel ici cette nuit et le récupérer demain matin avant de te tirer. Daniel conclut. Et en plus, il y a les étoiles. Dédé se tourna vers Daniel. Quel rapport, les étoiles? Bah, dans le ciel, il y a des étoiles dans le ciel, connard. Ça veut dire qu'il ne va pas pleuvoir cette nuit, que son matos risque rien. Comme je ne savais pas quoi dire, je pris le boîtier et j'ai installé le grand angle. Je choisis le film à la plus haute sensibilité.
Mes trois amis me regardaient manipuler le matériel comme des pirates salivant devant leur chef déterrant un butin. Je connaissais pas très bien ce genre d'équipement, mais je m'appliquais à paraître professionnel. Je voulais qu'ils soient fiers de moi. Je pointais l'appareil dans leur direction, inversant ainsi la gêne et la timidité. Et ils souriaient, quoi. Ils se serrèrent un peu, sourirent légèrement, et Karim prit les deux autres dans ses bras. Le lendemain, je retrouvais le toit pour récupérer le sacoche. Daniel avait raison, il n'avait pas plu, et le jour qui se levait promettait une belle journée de septembre. Le quartier dormait encore. Je m'assis un moment sur le rebord et allumai une cigarette. En bas, un type promenait son chien. Est-ce qu'il le promenait de si bonne heure parce que c'était le seul moment où il pouvait le promener, ou alors parce que son chien préférait pisser de si bonne heure le matin? En regardant la carcasse de la mobylette échouée sur le toit, j'essayais encore une fois de comprendre sa présence, certainement un type qui voulait s'en débarrasser après une poursuite avec les flics, ou alors un type qu'il avait déclaré volé à son assurance pour toucher le fric et qu'il avait monté jusqu'ici, certain qu'on ne la retrouverait pas. Je sortis l'appareil que je pointais vers la banlieue qui s'étendait devant moi. L'impression qu'au moment de déclencher, les immeubles, le béton, les néons, les rideaux de fer, les graffitis, les terrains vagues, les usines, les gens et le monde tout entier s'engouffreraient en moi. Clic.

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